0: la musique de la formation américaine, donc une formation qui s'appelle The Dips, et qui a lancé son album le 13 mars dernier.
1: Bon, voilà, j'avais pas monté mon son de micro. Bon, c'était la formation américaine de Dips avec un album qui est sorti le 13 mars dernier. L'album s'appelle Just For You et la pièce que nous avons entendue, eh bien, c'était la pièce Together avec cette formation, donc de Dips, D-I-B-S, avec l'album Just For You. Bonsoir et bienvenue à cette autre émission de Jazz dans la nuit. Louis Brunet qui vous accompagne en jazz, en musique du monde et en blues jusqu'à 23h. Et ce soir, ben plusieurs petites choses, une grande chose plutôt. On a appris donc la semaine passée, donc en fait l'autre semaine d'avant, le décès de Sonny Rollins. Sonny Rollins donc qui est un musicien accompli, un musicien donc qui était vraiment apprécié de tous et qui a eu une très très grande et longue carrière. Et il s'en est sorti dans le sens que on sait que dans les années 50, fin 50, début 60, eh bien c'était l'époque que Charlie Parker, John Coltrane, Charlie Parker lui prenait de l'héroïne, donc beaucoup de monde voulait se retrouver aussi bon que Charlie Parker et en prenait également. Donc tout le monde, c'était vraiment beaucoup d'intoxication du côté de ces grands musiciens de jazz. Donc on pense donc à Charlie Parker qui est décédé, Miles Davis, on pense aussi à Bill Evans, c'est très jeune, on pense aussi à John Coltrane, donc tous des grands musiciens qui étaient assez accro, merci. Et lui, de son côté, Sonny Rollins, il a trouvé un peu le salut dans le yoga. Et il a dit ça souvent, que c'était sûrement à cause de ses pratiques qu'il avait développé, donc qu'il n'avait pas développé de cette dépendance à cette drogue forte, et qui a pu le garder en santé. Donc 96 ans qu'il est décédé, Sonny Rollins. Et on reparlera donc dans la dernière heure de l'émission, on fera jouer deux grandes pièces de lui, donc Sonny Rollins. On aura donc une partie de sa biographie, sa carrière, que nous discuterons donc dans l'émission de ce soir. Mais aussi, pour débuter, bien, c'est du blues. On aura aussi du côté de la deuxième partie de la première heure, bien entre autres la nouveauté du trompettiste Nicholas Payton. On aura aussi du côté musique du monde Christopher Sanchez. On aura aussi Angelique Kidjo, sa nouveauté. Du côté jazz vocal, eh bien deux. Du côté québécois, la formation, en fait, la chanteuse plutôt, BLAMM, B-L-A-M-M. On en reparlera de son acronyme. Et aussi, on avait eu un premier extrait de ce duo, mais cette fois-ci, on se concentre pour lancer l'album l'automne prochain. C'est Jordan Officer qui fait équipe avec Violette. Donc, Violette et Jordan, avec un deuxième extrait de l'album qui va sortir à l'automne. Donc, c'est vraiment très beau, très bien. Et c'est vraiment, une petite balade pop jazz, donc avec Jordan Officer et Violette. Et on aura aussi du côté musique vocale, eh bien Chuck Bergeron qui fait sur l'album un duo avec beaucoup de chanteurs, chanteuses. Donc on surveille cet album, vraiment il est excellent. Et dans la dernière heure de l'émission, Amy Rio-Roussel avec son trio, sa nouveauté Terre, T-E-R-R. On aura aussi Sonny Rollins, comme je l'ai dit, Emmett Coleman, on aura Joe Webb et aussi Joe Lovano avec sa nouveauté. On parlera aussi, ça s'en vient à grands pas, le dévoilement de la programmation du Festival Jazz, c'est le 18 juin prochain. Et suite à la programmation qui va être dévoilée, eh bien, on recevra la nouvelle directrice générale du Festival Jazz qui sera là avec nous pour nous parler de cette programmation, de ce qui s'en vient pour le 40e anniversaire du Festival Jazz. Donc, on suit ça et on vous tient au courant pour la nouvelle programmation qui sortira, donc, comme je vous le dis, le 18 juin prochain. Une nouveauté aussi qui vient de sortir du côté blues, eh bien, c'est la formation canadienne et la chanteuse blues Samantha Martin avec son groupe de Delta Sugar. Et son nouvel album, paru le 22 mai dernier, qui s'appelle A Beautiful Buzz et qui est, fait état d'une tournée qui avait eu lieu en 2022 avec son groupe. Donc, on a quelques reprises de ses anciens disques, mais aussi des nouveautés. Donc, A Beautiful Buzz, c'est la nouveauté de Samantha Martin and the Delta Sugar. Et pour l'occasion, on écoute une pièce qui s'appelle I've Got a Feeling. Et on écoute Samantha Martin.

la nouveauté d'un artiste américain. Donc, lui, il s'appelle Roosevelt Hoover III, donc la troisième génération. Et il fait l'orgue et le piano sur l'album. Et son album s'appelle Backyard Blues. Pour l'occasion, nous avons entendu une pièce donc qui est un classique. Eh bien, c'est le classique Stormy Monday avec justement la voix. Donc, on a la voix de Rosalind Hoover. Je ne sais pas si elle a un lien sûrement de parenté avec ce pianiste, claviériste. Et sur l'album, on a quelques grands classiques, entre autres celui de Booker T. Jones, la pièce Green Onions. Donc, sorti le 17 avril dernier, l'album donc s'appelle Backyard Blues avec Roosevelt Hoover, avec cette nouveauté blues du côté américain. Donc, on va se laisser Donc, on termine le blues avec une dernière pièce. Je vous rappelle qu'on parlera aussi ce soir, encore la dernière heure de l'émission, de la carrière de Sonny Rollins, décédé il y a 2 semaines déjà. Donc, on parlera et on viendra sur ce grand musicien. Donc, on termine en blues. On termine le blues avec une pièce, un très bel album canadien sorti donc en septembre l'année passée, mais qui est excellent. C'est un Canadien qui est d'origine québécoise, mais qui est établi maintenant à Calgary depuis plusieurs années. Il s'appelle Ray Lemelin, connu sous le nom de Brother Ray Lemelin, avec son groupe et qui s'appelle The Matinee Kings. Et tout récemment, il a lancé, comme je le disais, en septembre dernier, Steering the Pot avec Brother Ray Lemelin. Et pour l'occasion, nous allons entendre une pièce qui figure sur cet album, une pièce donc qui s'appelle I Take Care of You. On écoute le chanteur, compositeur, guitariste, mais aussi harmoniciste. Il s'appelle Brother Ray Lemelin avec cette pièce sur son plus récent album.

la musique, est-ce que vous les reconnaissez? Eh oui, c'est la formation québécoise Angine de Poitrine avec leur deuxième album, volume numéro 2, la pièce Sarniaise. Tout simplement, et on les voit, si vous les suivez sur les réseaux sociaux, eh bien, ils sont à chaque présence, à chaque spectacle, chaque prestation, eh bien, tout le monde, ils sont le talk of the town, donc c'est le spectacle en ville et beaucoup de commentaires positifs sur leur jeu, soit de guitare, soit de batterie, de basse, de pédale. Donc tout ça, ça donne beaucoup de d'énergie. Hein. Elles seront à Rimouski, elles seront aussi à Saint-Fabien, donc le lundi 3 août, si ma mémoire est bonne, et le 5 aux Grandes Fêtes. Ils vont ouvrir les Grandes Fêtes, donc ça va être deux spectacles vraiment à ne pas manquer. Ça va sûrement être très, très énergique et beaucoup d'ambiance ces deux soirées-là. Donc, surtout un théâtre fraîchement rénové et avec une si petite scène, eh bien, ça va sûrement beaucoup bouger l'intérieur. Donc, Angine de Poitrine avec cette pièce, et on poursuit en musique. On est avec une formation qui nous propose un artiste jeune et peut-être un peu moins jeune. Nicholas Payton, qui était entre autres a gagné des Grammy, se joint avec son collectif Butcher Brown. Donc, ce sont en fait un jazz plus traditionnel avec vraiment de la nouvelle école, beaucoup de musique house, de musique funky du côté de Butcher Brown, et un peu plus classique avec Nicholas Payton. Donc ensemble, ils ont revisité un classique de Miles Davis, une pièce évidemment qu'on connaît qui était parmi un des plus grands, si on peut dire le plus grand album de jazz de Miles. Kind of Blue, donc All Blues, qui se fait rajeunir aussi avec ces deux musiciens qui en font une version plus électrique et plus moderne, entre guillemets, puisque Miles Davis a toujours été moderne et, comment dirais-je, innovateur. Donc, on poursuit avec cette pièce All Blues, Nicholas Payton, Butcher Brown et le groupe de Nicholas Payton qui accompagne donc tout ce beau monde-là, et on écoute la pièce de classique All Blues.

La musique est d'un duo américain qui s'appelle Dana and Alden. Et pour l'occasion, il faisait la pièce Lee's Greenhouse, qui est une pièce qui figure sur un album qui paraîtra le 14 août prochain. Donc, c'est le premier extrait sorti en avril dernier. Et ce duo a fait cette pièce en hommage à Hermeto Pasquale, le Brésilien qui est décédé récemment et qui c'est un hommage qu'il leur rend avec cette pièce Lee's Greenhouse. Et aussi on a la participation de Mae Simonnes, donc Mae Simonnes, donc c'est une jeune influenceuse de jazz, elle fait son nom de plus en plus dans la musique jazz. On l'a entendu récemment avec Heron, mais aussi ici avec le duo Dana and Alden. Et qu'elle s'exprime en anglais ou du côté japonais, donc c'est sa langue maternelle. Et donc guitariste et aussi compositrice. On parle aussi de influenceuse du côté de la musique jazz. Donc jeune artiste qui est un peu plus vieille que un peu plus que 25 ans, comme autour de 26 ans, pour cette artiste qui se joint à Dana and Alden pour cette pièce Lee's Greenhouse sur leur prochain album, donc apparaître en août prochain. Louis Brunet avec vous jusqu'à 23h, et dans la dernière heure de l'émission, je le répète, on aura un hommage à Sonny Rollins, donc on parlera de sa carrière avec évidemment deux pièces majeures qui ont marqué cette longue carrière fructueuse pour ce grand saxophoniste de jazz Sonny Rollins, décédé donc il y a quelques semaines. Et lui, eh bien, il avait 95 ans le jour qu'il est décédé. On en parlera donc plus tard. On aura aussi du côté vocal quelques belles nouveautés. Et on aura donc, entre autres, du côté nouveauté, celle de d'un duo qui a sorti leur premier extrait en 2024. Mais ce n'est que en septembre que l'album complet sortira. Et c'est un duo qui s'appelle Violette et Jordan. Donc c'est Violette Lapierre qui est chanteuse et pianiste, avec le guitariste canadien Jordan Officer, qui nous propose un album à la fois jazz, mais jazz pop aussi. Donc un duo que l'on vous fera entendre donc à compter de entre 21h30 et 22h pour la partie vocale de l'émission. On termine cette première heure de l'émission avec le Brooklyn Funk Essential, qui galère pas mal du côté de l'Europe, bien connu. Ils ont beaucoup de succès là-bas. Et tout récemment, on avait un nouvel album. Donc Black Butterfly est sorti le 24 avril dernier. Et on écoute donc une pièce qui s'appelle Voodoo Gates avec les Brooklyn Funk Essential.

Elle s'appelle Angélique Kidjo et tout récemment, donc c'est le 27 avril dernier, elle lançait l'album Hope. Hope qui est un album dédié à sa mère et décédée et qui ici nous propose des thèmes donc qui sont rassembleurs. Elle a une carrière qui date, qui est quand même assez longue, quatre, 40 ans finalement, pour cette grande chanteuse d'origine africaine qui a mérité au fil des années beaucoup de récompenses, entre autres le Grammy pour le meilleur album de musique globale en 2021, le prix Polar Musique donc en 2023. Elle a aussi été mentionnée dans les 100 personnes les plus influentielles donc d'après le Times. Donc tous ces récompenses et ces prix, donc c'est le fruit donc d'une longue carrière et d'un travail acharné pour amener donc la meilleure musique possible. Donc la pièce c'était Jerusalem avec grand orchestre. L'album donc Hope vient de paraître donc pour cette grande chanteuse de l'Afrique. Donc, on poursuit en musique, on va se transporter du côté un peu plus latin, et on a ici un collaborateur qui a travaillé avec Miles Davis, avec Chick Corea, Stan Getz, il s'appelle Arto Moreira. Il fait équipe ici avec Ricardo Bachelard pour un album qui nous propose aussi la participation de Flora Purim, bien sûr, à la voix avec l'album qui s'appelle le premier extrait, donc sorti le 24 avril dernier, Maracanos, et on écoute Arto Moreira et Ricardo Bachelard pour cette nouveauté avec ces grands musiciens.

Un classique de la musique jazz Unforgettable. Ici, c'est Christopher Sanchez qui nous propose un album qui s'appelle Latin Jazz Meets Opera. Donc, c'est le jazz latin qui se mêle au rythme de et à la voix de l'opéra. Donc, ici, c'est lui, Christopher Sanchez, qui est un chanteur baryton, une voix très basse, qui nous propose, comme ça, il y a quelques classique, entre autres, de la musique jazz, comme Unforgettable. Il y a aussi The Shadow of Your Smile. Mais aussi, donc, on transporte le jazz latin et l'opéra dans la musique latine. Donc, il y a des classiques de Ernesto Lecuona avec Damisela Encantadora. Il y a aussi Carmen Habanera de George Bizet. Donc, on se promène donc dans les deux mondes, le latin et la musique donc d'opéra, chantée par Christopher Sanchez, une nouveauté qui date du mois de mai dernier. Donc, Latin Jazz Meets Opera avec Christopher Sanchez, et nous avons entendu le grand classique Unforgettable. Et on poursuit, on y va toujours avec une formation avec des saveurs latines, et ici on nous propose des reprises de Thelonious Monk avec la musique du contrebassiste Carlos Enriquez, et il y a aussi une foule de d'artistes invités, dont entre autres Gonzalo Rubalcaba au piano. Il y a aussi Pedrito Martinez, Paul Nezzella, Michael Rodriguez, etc., etc. Donc, ce sont plus d'une quinzaine qui figurent sur l'album Monk Conclave, réimaginé par Carlos Enriquez. Donc, et on écoute pour l'occasion sa reprise du classique de Thelonious Monk, Blue Monk. Et c'est enchaîné avec la pièce Plena Azul. Donc, Plena Azul et Blue Monk, interprété par ou réimaginé par Carlos Enriquez sur son nouvel album. Et on écoute cette pièce à l'instant.

La musique de, en fait, un duo. En fait, c'est Willito Otero et Wilber Taveras qui ont lancé cette pièce qui s'appelle Tu Cuerpo Ardiente avec leur musicien. Donc, et ça a été en nomination, cette pièce, pour un Grammy latin, donc en 2025. Et la pièce, donc, est composée par ces deux musiciens, donc Wilber Taveras et Willito Otero. Tu Cuerpo Ardiente, donc cette nouveauté qui est très entraînante et qui sonne comme l'été, bien sûr. Donc, c'était donc cette pièce, Tu Cuerpo Ardiente. Ça termine la partie musique du monde pour ce soir et on va se laisser avec une courte pause et on revient avec 30 minutes de musique vocale, avec entre autres... la participation de Jordan Officer du côté de la musique vocale jazz, mais avec la participation, avec la collaboration aussi de la chanteuse et aussi pianiste Violette Lapierre. Donc, Violette et Jordan, c'est une nouveauté à apparaître cet automne. On a un extrait, on fait écouter ça dans quelques minutes avec la partie jazz vocale.

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La musique de Blam, en fait, cette chanteuse québécoise s'appelle Blanche Moisan Mété, donc c'est son acronyme Blam, avec cette chanteuse qui est aussi trompettiste, tubiste et guitariste ténor, donc nous propose cet extrait qui va nous amener à un album qui va sortir en début septembre, donc l'album. Pièce que nous avons entendu, c'est des sapins et des épinettes. Elle fait l'éloge de la route tout au long de ses paroles, cette chanson. Donc, elle exprime en voix et en influence de la musique Nouvelle-Orléans avec ces animaux qu'elle croise sur les longues routes du Québec en tournée pour des spectacles. Donc, évidemment, le paysage de souvent des musiciens qui sillonnent le Québec durant l'été et qui voient toutes sortes de créatures, soit mortes ou soit en vivantes, qui traversent les rues également. Donc, le paysage qui peut être aussi du côté d'un corps qui est parfois très sapin-épinette, si on pense à l'Abitibi-Témiscamingue et aussi du côté du lac Saint-Jean, tout ça. Donc, on sillonne des paysages qui sont des fois un peu pas monotones, mais je dirais qui se ressemblent, disons, sur le long kilomètre. Donc, Blam, avec cette pièce, accompagnée aussi d'Alexis Dumais, et Rimouskois de naissance, et aussi au tuba Philippe Legault, batterie Sergio Di Santo, trombone Édouard Touchette, et Thomas Daudelin au C Melody Soprano. Donc, elle sera dans plusieurs spectacles et festivals durant l'été, juin, juillet, septembre. Donc, ce sera à surveiller. Et le nouvel album, donc, c'est prévu pour septembre. Et la pièce que nous avons entendue, des sapins et des épinettes, elle s'appelle Blam à retenir. Et on reste au Québec. On y va avec un deuxième extrait d'un album qui s'appelle Dahlia. En fait, on marque ici sur le communiqué de presse que c'est le premier extrait, mais en fait, si on regarde dans nos archives, et en 2024, il y a eu un premier extrait, donc, de ce duo qui s'appelle Violette et Jordan. Donc, Violette Lapierre et Jordan Officer. Donc, une pianiste chanteuse, un guitariste chanteur dévoilent donc leur premier extrait de l'album Dahlia qui va sortir le 11 septembre prochain. Et Dahlia, donc c'est quoi? En fait, c'est un peu un jazz pop, un jazz qui nous propose des thèmes intéressants, mais aussi c'est de voir aussi l'harmonie vocale entre les deux et les pièces et les compositions de chacun des deux. Donc, ce sont comme le dit Violette Lapierre, qui est originaire de Sherbrooke et qui nous propose ses compositions et aussi son piano et sa voix. Il y a bien sûr un guitariste qu'on connaît très bien, Jordan Officer, qui nous propose évidemment lui aussi la même chose avec c'est complété par les percussions et la contrebasse de Morgan Moore et Robbie Custer qui complète ce quatuor avec la batterie et d'autres percussions. Donc on écoute sans plus tarder un premier extrait. Donc on devra attendre jusqu'au 11 septembre pour entendre le reste de l'album. On écoute la pièce On partira et c'est Violette et Jordan.

0: Elle s'appelle Rebecca Rafla avec sa nouveauté parue en avril dernier, Fundamentally Unfinished, donc fondamentalement non terminé, avec ce titre de l'album. Et pour l'occasion, c'était la pièce I Love You, I Do, I Do, donc composition de cette chanteuse Rebecca Rafla. Et donc, c'est une jeune chanteuse qui nous propose un jazz traditionnel avec ici beaucoup d'amis musiciens, entre autres Steve Alley au piano qui dirige un peu la direction musicale, qui prend la direction musicale. Kenny Phillips et aussi Richard Floyd à la batterie, Patrick Wright guitare, Jesse Whiteman à la basse et Rob Dixon au saxophone. Donc, une foule d'invités pour l'accompagner avec cet album qui s'appelle donc Fundamentally Unfinished, paru en avril le dernier. Donc, la pièce que nous avons entendue, I Love You, I Do, I Do, avec Rebecca Rafla. Rafla, c'est ça. Donc, on poursuit en musique. On est encore dans la partie jazz vocale pour 30 minutes et on poursuit avec un artiste qui va lancer dans quelques jours vendredi prochain donc son album Bass and Face, donc basse et face, pour souligner en fait ce titre nous propose en fait des artistes qui différents sur chaque pièce, donc à la voix. Donc on a entre autres quelques participations, entre autres celle de Deborah Silver, on a aussi Kevin Morgany sur une pièce de Charles Mingus. On a aussi Janice Siegel, qui, on l'a connue avec Manhattan Transfer. Et aussi, un artiste qui vraiment, là, comment dirais-je, qui a une grande carrière, Sheila Jordan. Donc, l'album, la pièce s'appelle Fairweather, c'était composé par Sheila Jordan. Et ça, et on sait que Sheila Jordan est décédée récemment, mais c'est un de ses derniers enregistrements de sa voix, donc sur un enregistrement. Et c'est avec cet album, donc Chuck Bergeron, qu'elle avait collaboré pour une pièce sur une de ses compositions. Donc, on l'écoute, ce titre. Donc, Sheila Jordan, avec cette pièce, donc, évidemment, elle est décédée quelques semaines, même pas, après avoir enregistré cette pièce avec Chuck Bergeron. Et on écoute donc de l'album Bass and Face la pièce qui s'appelle Fairweather et ça met en vedette donc Sheila Jordan.
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Avant la pause, on avait la pièce de Sarah Sharpe, un album qui s'appelle Déjà Vu, sorti le 15 mai dernier. En fait, elle occupe avec son groupe à tous les jeudis soirs. Elle est dans un bar qui s'appelle donc le Elephant Room, donc la chambre de l'éléphant. Donc Elephant Room, c'est à Austin, Texas, et elle travaille donc surtout sur des pièces dans un répertoire qui est diverse. Donc ici, avec Déjà Vu, elle décide de refaire ce qu'elle fait en spectacle, donc dans ce bar, pour en faire un album. Et on a entendu donc un extrait de l'album Déjà Vu. C'est Don't Think Twice, It's Alright. En fait, c'est la pièce qui est une pièce de Bob Dylan. Elle reprend aussi des classiques, entre autres une pièce des Beatles avec For No One. Elle s'en va même du côté brésilien avec The Boy from Ipanema. Randy Newman également avec la pièce I Think It's Going to Rain Today. Donc tout ça figure sur cet album Déjà Vu avec cette très belle reprise de Bob Dylan, Don't Think Twice, It's Alright. Et ça a terminé la partie qui se trouve à être la partie musique jazz vocal. Et on va faire donc une autre pause puisque on aura donc la dernière heure de l'émission en jazz instrumental pour la dernière heure, donc avec entre autres un petit retour sur la carrière de Sonny Rollins.

La musique de Amy R. Roussel Trio. Donc, leur sixième album, à 15 ans de carrière, vient d'être lancé le 1er mai dernier. Terre, tout simplement, T-E-R-R. Avec elle, on a Nicolas Bédard à la basse, Dominique Cloutier à la batterie. Donc, Terre, c'est en fait sept compositions de Amy sur l'album. Et c'est des pièces qui nous montrent une pianiste vraiment aguerrie. Elle passe du clavier au piano acoustique et elle a des compositions. En fait, l'album a quand même été fait sur une longue période, en fait. Puis ça a permis au groupe de mûrir, d'évoluer aussi dans ce monde musical et d'apprendre évidemment de nouvelles influences, nouvelles sonorités également. Donc l'album est aussi établi avec ceux qui aiment beaucoup la prise de son en Dolby Atmos. Eh bien, on a aussi une version qu'on peut l'écouter en Dolby Atmos, donc avec vraiment en fait, je peux pas vous l'expliquer un peu, mais c'est quand même un son qui est vraiment excellent. Et pour dans un contexte de ce genre de musique, eh bien, ça s'écoute très bien également. Donc nouveauté du 1er mai dernier avec Amy R. Roussel et son trio. Donc, 15 ans d'expérience de complicité avec son trio. Et l'album est vraiment excellent. Donc, on a entendu la pièce qui s'appelle Terre, la pièce titre de l'album qui vient à peine de sortir. Donc, c'est vraiment un très bel album. Et nous, on poursuit. On y va avec, un des grands... Non, je dirais un des derniers grands de l'âge d'or du jazz, bien décédé l'autre jour, c'est-à-dire en fin mai dernier. Donc, c'était Sonny Rollins, le colosse du saxophone. Il avait 95 ans. Donc, qui était-il, Sonny Rollins? En fait, c'est un musicien qui est né, donc, Theodore Walter Rollins, est né à New York et grandit à Harlem où il fait son éducation musicale, donc au célèbre Apollo Theater. On sait que ce Apollo Theater a aussi été rendu célèbre par Ella Fitzgerald, entre autres. Il enregistre pour une première fois en janvier 1949. Il n'a alors que 18 ans. Et deux ans plus tard, il joue déjà avec les grandes légendes Charlie Parker, Miles Davis ou encore Thelonious Monk. Sans plus tarder, mais en fait... on va écouter une pièce de Sonny Rollins et on revient avec d'autres informations sur sa biographie, sur sa carrière également. Et je vous amène en 1956. C'est probablement un des thèmes qui l'a fait connaître le plus, cette composition. C'est la composition Saint Thomas qui a été reprise par plusieurs musiciens, entre autres sur un album de Branford Marsalis. On a une très belle version. Et c'est sûr que c'est une composition qui est très mélodique et qui nous reste en tête. Donc, c'était une mélodie, donc en 1956, qui figure sur l'album Tenor Madness. On l'écoute ici, cette pièce, Saint Thomas avec Sonny Rollins.

La musique de Sonny Rollins avec un de ses titres les plus connus, la pièce St. Thomas en 1956. Donc, on retourne sur sa carrière. En fait, Sonny Rollins a été, comme je le disais tout à l'heure, est né à New York. Il a été élevé donc dans Harlem et près, entre autres, de l'Apollo Theater, le Savoy Ballroom, donc des endroits cultes de la musique jazz et de la musique new-yorkaise. Lui, commence ses études et il se fait remarquer. C'est avec le piano. Par la suite, il change tout de suite pour le saxophone alto qu'il reçoit en cadeau à l'âge de 8 ans. Et par la suite, donc, il switch en allant entendu Louis Jordan au saxophone ténor. Donc, il est impressionné par Charlie Parker et il rentre en contact avec Terrence Monk. C'est là que le jeune Sonny Rollins fait ses classes professionnelles à l'école du bebop. Mais il connaîtra quelques déboires, entre autres, en 1954. En 1950, il est arrêté pour vol à main armée. Va en prison. Il passe 10 mois en prison. Ensuite, il retourne. Et justement, il retourne en prison pour un autre vol parce qu'il il voulait payer pour sa consommation d'héroïne. Donc, il est maintenant accoutumé donc à ces drogues que tous les musiciens prenaient à l'époque. Et il commence à développer être sobre, mais il a peur que la sobriété porte atteinte à sa musicalité. C'est comme ça que j'avais entendu aussi dire pour les musiciens. Il voyait Charlie Parker qui était sur l'héroïne, donc tout le monde voulait être comme Charlie Parker et prenait de l'héroïne. Donc c'est la même mentalité que Sonny Rollins avait développée années 50. Donc, mais par contre, il rompt donc avec sa dépendance à l'héroïne et son yoga en fait le sauve et le tient loin de l'alcool et des drogues. Donc c'est à ce moment-là, donc en mi-50, que il se fait un nom et travaille avec Terrence Monk et enregistre aussi avec des artistes comme entre autres Paul Chambers, Red Garland, Philly Joe Jones, tous des membres du quartet de Miles Davis. Donc, il poursuit sa carrière et c'est en 1957 qu'il a, il décide, on fait un trio, mais pas de piano. Donc, c'est un des premiers à utiliser la contrebasse et la batterie sans le piano. Donc, c'est là que il se fait encore plus remarquer et il travaille entre autres avec Wilbur Ware à la contrebasse et Elvin Jones à la batterie. Donc c'est à ce moment-là que il est très très créatif et travaille donc avec tous les musiciens les plus connus de l'heure, donc en passant par Myers, Barney Castle et Shelly Manne, donc entre autres au niveau de la batterie. Donc c'est à ce moment-là donc évidemment que il poursuit. Donc on parle entre 72 et 2000, il va travailler un peu plus du côté électrique, un peu plus pop, un peu plus funk, et c'est là que il prend une année sabbatique, donc dans les années début 70, pour se consacrer à la méditation et à la philosophie orientale. Et tout ça donc l'amène à jouer plus tard avec sur 3 chansons de l'album Tattoo You des Rolling Stones. Donc tout ça lui donne beaucoup beaucoup de visibilité. Et depuis 2001, bien en fait il vieillit, mais c'est surtout justement le 11 septembre que ça lui a donné un coup, donc au niveau de ce qui s'est passé à New York, et il décide de faire une série de spectacles, donc qui s'appelle entre autres Without a Song, The 911 Concert, et c'est là que il remporte le Grammy en 2006 dans la catégorie solo instrumental de jazz pour la pièce Sonny, Why Was I Born. Donc c'est là que il continue tranquillement sa carrière. Et il est de moins en moins visible parce que bon, évidemment avec l'âge, il est de moins en moins mobile et aussi
comment dirais-je, en forme, mais parce qu'en plus, il avait développé aussi une maladie du côté des poumons, ce qui le tenait un peu plus, tranquille. Mais lui, eh bien, il a poursuivi donc sa carrière, comme je le disais, en 2005-2006 avec le 911 Concert. Et à l'époque, donc à cette année-là, justement, que il a eu une grande déception, c'est son épouse et aussi son manager qui était avec lui depuis près de 40 ans, Lucille, eh bien, est décédée. Et il était philosophe, Sonny Rollins, puisqu'il a dit, il a dit beaucoup de choses, des phrases philosophiques, si on peut dire. Il dit à un moment donné, à une époque de ma vie, j'ai pensé que ce monde pouvait changer et devenir plus pacifique, avec plus d'amour entre les gens et de l'espoir. Mais j'ai appris et j'ai vécu un peu plus. J'ai réalisé que ce monde ne changera jamais. Ce monde est destiné à être un lieu de guerre, de tuerie, de maladie, de mort. Ça, c'est notre monde. Son dernier album studio, c'est Sonny Please, c'est en 2006. Et il laisse évidemment comme héritage musical toute une œuvre gigantesque. Et même dans les années 2000, il s'intéressait à la nature, au réchauffement climatique. Et il a justement sorti l'album Global Warming. Et c'était ça. Si on regarde bien au niveau de l'album, c'est en 1998. Et c'est un album qui a marqué donc dans sa carrière. On écoute donc un extrait, en fait, de la pièce titre de l'album Global Warming. Et c'est une grande perte pour la musique, mais il laisse un grand héritage avec lui de tout le long de sa carrière. On écoute Sonny Rollins.

La musique de Emmett Cohen avec sa nouveauté qui s'appelle Universal Truth, un gars très, très occupé. En fait, lui, c'est le pianiste de l'année du côté downbeat en 2025. Il est aussi, durant l'année 2025-26, eh bien, fait sa tournée qui était un hommage à Miles Davis et John Coltrane à travers le monde. Il a aussi été live from le Emmett Place, donc c'est un spectacle qu'il roule aussi. Et aussi, durant cette année, eh bien, enregistrement de l'album qui s'appelle Universal Truth, que nous venons entendre un extrait, une pièce donc qui s'appelle My Funny Valentine, qui est vraiment très différent de l'original. Donc, une version Emmett Cohen. Avec lui, il y a une foule de musiciens qui l'accompagnent. Entre autres, évidemment, il y a lui au piano sur toutes les compositions. Il y a aussi Joe Farnsworth à la batterie. Mais aussi, on a plusieurs bassistes. Ron Carter, on a aussi Yashuma Nakamura. Il y a aussi le trompettiste Jeremy Pelt. Au niveau saxophone, on a George Coleman sur deux titres. Donc, il y a plusieurs collaborations diverses tout au long de l'album. Donc, Universal Truth avec des classiques, en fait, dans plusieurs répertoires. Entre autres, John Coltrane, des pièces de ici de Lawrence Hart et Richard Rodgers. Il y a aussi une pièce de Thelonious Monk, de Miles Davis, donc tout ça sur l'album Universal Truth, qui est sorti le 22 mai dernier, donc avec l'excellent pianiste Emmett Cohen et son groupe. Je vous rappelle que le Festival Jazz de Rimouski va lancer sa programmation le 18 juin prochain. L'événement a lieu du 3 au 6 septembre 2026. Il y aura donc le dévoilement de la programmation et aussi de plusieurs activités. Donc, ça sera le jeudi 18 juin. Donc, nous, quelques jours après, le lundi qui va suivre, donc 22 juin, si je compte bien, eh bien, on devrait accueillir la nouvelle directrice générale de l'événement. Donc, on pourra en discuter avec elle pour ce qui s'en vient en termes de spectacle et aussi en termes de nouveautés, autant spectacle d'animation, tente que les spectacles en salle. Donc, ce sera donc un rendez-vous. L'événement a lieu du 3 au 6 septembre et cette année, la fête du soleil est le dernier lundi, donc c'est assez tard, c'est le 7 le lundi. Donc, c'est pour ça que on est comme une semaine plus tard que l'année passée, compte tenu de ce premier lundi qui a fait du travail, tombe le 7 septembre. Donc, à surveiller, on va y revenir pour cette programmation. On poursuit en musique, on va se diriger vers un pianiste qui est d'Angleterre, il s'appelle Joe Webb, c'est vraiment un superbe album, Neat Beat, qui vient de sortir le 22 mai dernier. Donc, c'est sur étiquette Edition, donc Edition Records. Avec lui, on a Will Sack à la basse et Sam Jessen à la batterie. Les compositions sont de Joe Webb. Et cet album, Neat Beat, est vraiment excellent. Jeune pianiste anglais qui nous propose cette nouveauté. Donc, on écoute à l'instant un extrait, justement, de cet nouvel album. Donc, Neat Beat, et on écoute la pièce qui s'appelle I'm Confessing avec Joe Webb.

C'est la nouveauté du pianiste anglais Joe Webb, W-E-B-B, avec son trio, donc excellent album Neat Beat qui vient de paraître sur l'étiquette Edition Records, donc Edition Records, avec cette compagnie qui nous fait qui produit de très bons musiciens, autant jeunes que des artistes bien connus dans la musique jazz. Donc, on va s'assurer qu'une dernière pièce, un album qui est le Paramount Quartet. Et qui est le Paramount Quartet? C'est Joe Lovano avec son Paramount Quartet, accompagné par Julian Lage à la guitare, Asante Santi De Briano, qui poursuit donc du côté de la basse, et Will Calhoun à la batterie, qui complète ce quatuor, donc ce Paramount Quartet. Donc, c'est quoi le Paramount Quartet? C'est le nouveau quartet de Joe Lovano qui inspire un peu ses nouvelles compositions, donc son nouveau jeu. Ça sort sur une étiquette qui s'appelle ECM, donc un album très connu, bien sûr. On a avec lui donc le bassiste Asante Santibriano et aussi le batteur Will Calhoun. Si ça vous dit quelque chose, Will Calhoun, c'est normal parce que c'est un batteur qui a joué, je sais pas si le groupe existe encore, mais c'est le groupe américain rock Living Color, donc À ses heures perdues, c'est un batteur de jazz, Will Calhoun, et ici il fait équipe avec Joe Lovano, Julian Lage et Asante Santi De Briano. Donc l'album vient de paraître fin mai, début juin, et c'est un album que Joe Lovano dit, on joue avec beaucoup de plaisir et avec beaucoup de magie. Donc il transporte cette magie en studio avec cette complicité qu'il a avec ses trois autres musiciens. Donc, sur étiquette ECM, donc l'album Paramount Quartet vient de paraître. Pour l'occasion, on écoute une pièce qui est tendue en hommage à la chanteuse, évidemment, Billie Holiday, que l'on connaissait sous le surnom de Lady Day. Et c'est une pièce qui lui est dédiée. Donc, elle porte le titre de son surnom Lady Day. Et on écoute donc Joe Lovano avec son Paramount Quartet, nous faire cette pièce Lady Day, composée par lui-même, donc Joe Lovano. Sur ce, nous, on se donne rendez-vous la semaine prochaine pour une autre émission de Jazz dans lui. Et on aura donc d'autres nouveautés à vous faire entendre, entre autres du côté de l'excellent pianiste, chanteur Jeff Goldblum avec son nouvel album. Donc, on poursuit en musique, on y va avec, et on termine en musique avec Joe Lovano. Bye bye tout le monde et à la semaine prochaine.

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1: Il est 6h49 sur les ondes de Flow 96.5. Bienvenue dans deux crèmes sucre. J'espère que vous allez bien, que vous avez passé un excellent lundi, que vous êtes prêts à affronter ce mardi. Parce que le mardi, pour plusieurs, ben c'est un petit peu, là, en anglais, on dit un « no man's land ». Une espèce de point éloigné de tout, où t'es encore au début de la semaine, t'es pas tout à fait au milieu de la semaine encore, et t'es très loin de la fin de semaine. Donc, voilà, j'espère que vous n'êtes pas trop déçus que ce soit seulement mardi aujourd'hui. Ça va passer vite, vous allez voir. 9 juin 2026, déjà 9 juin 2026. Il fait 14 degrés dehors déjà. C'est très humide à l'extérieur. Habillez-vous en conséquence, t-shirt, bermuda. Sérieusement, c'est la voie pour ne pas avoir trop chaud. Donc parce que l'humidité pointe à 88% aujourd'hui. Et on pourrait voir de l'humidex aujourd'hui. En fait, on devrait voir de l'humidex aujourd'hui atteindre les 30 degrés parce qu'il fera 26 au thermomètre avec un ciel ensoleillé. Ce soir et cette nuit, 16 degrés avec quelques nuages. Donc voilà pour le petit point météo. Maintenant, on passe tout de suite aux éphémérides. Donc, en commençant en 1348, pour ceux qui étaient là, le Saint-Siège achète la ville d'Avignon à la reine de Naples. Un geste qui va inscrire la ville dans une période très particulière de l'histoire pontificale. Quelques siècles plus tard, en 1660, on célèbre le mariage de Louis XIV et de l'infâme Marie-Thérèse. Un événement hautement politique, mais aussi un symbole fort pour la monarchie française. En 1756, l'entente franco-prussienne est rompue. La France change alors d'alliance et se rapproche de l'Autriche dans un contexte de guerre et de recomposition des puissances, comme quoi l'histoire diplomatique adore les virages brusques. Par la suite, en 1870, on apprend la mort de Charles Dickens, l'un des grands noms de la littérature anglaise. Son œuvre, elle, continue de traverser les générations. Sinon, ben voilà, je pense que c'est... oui, c'est pas mal tout pour les éphémérides du jour. Donc, voilà pour ça. Moi, je vous laisse en pause commerciale ainsi qu'en musique. Au retour, les nouvelles avec Alphonse.

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0: Bonjour à toutes et à tous, bienvenue à votre bulletin de nouvelles régionales sur Flow 96.5, Alphonse Logo au micro. Dans tout le Québec, à compter de ce lundi jusqu'au 14 juin, les policiers du Québec intensifieront les interventions sur nos routes contre la vitesse, notamment en zone de chantier. C'est dans le cadre de l'opération nationale concertée Vitesse et chantier routier, placée cette année sous le thème « On est tous responsables de notre conduite ». L'initiative vise, selon la SQ, dans un communiqué, à sensibiliser les conducteurs aux risques liés à la vitesse. Selon les données basées sur un total de 400 décès, affirme la SQ, une diminution de la vitesse moyenne de circulation de 5 km permettrait de réduire annuellement de 15% le nombre de collisions, soit 12 décès en moins pour une réduction de 1 km/h, 60 décès en moins pour une réduction de 5 km/h et 120 décès en moins pour une réduction de 10 km/h. Enfin, précise la Sûreté du Québec, si chaque conducteur réduisait sa vitesse moyenne, le nombre de blessures et de décès sur les routes du Québec diminuerait considérablement. C'est ce mardi 9 juin 2026 que s'ouvre à Rivière-du-Loup la rencontre des PME du Bas-Saint-Laurent. Porté par le collectif régional de développement du Bas-Saint-Laurent via l'espace PME Innovation. Cette rencontre réunira sur 2 jours les chefs d'entreprise, les experts technologiques et les acteurs du développement économique régional pour mettre en lumière les réussites, partager des solutions et inspirer de nouvelles collaborations. Ces derniers jours, alors que se préparait ce grand rendez-vous de l'innovation de l'Est du Québec, l'une des entreprises phares de l'innovation technologique de la région, Québec Tech, a entrepris d'aller à la rencontre des PME du Bas-Saint-Laurent pour explorer avec eux des pistes concrètes d'adoption technologique. Pourquoi c'est si important d'aller vers les PME alors que généralement c'est le contraire qu'on pouvait espérer? Richard Chénier, directeur général de Québec Tech, nous affirme que c'est parce qu'il existe beaucoup de technologies au jour d'aujourd'hui qui peuvent leur permettre d'aller plus vite dans leur productivité. Richard Chénier, qu'on écoute.
1: Les technologies, parfois, ça fait peur. On voit tout ce qui se passe dans les médias avec les risques associés aux technologies. Mais par contre, quand on vient au niveau des PME, il y a plein de solutions qui existent déjà qui leur permettraient d'aller beaucoup plus vite, de faire plus avec mieux. Que ce soit un logiciel RH, un logiciel de gestion des contacts clients, de comptabilité, d'utilisation de l'intelligence artificielle, de robotique, de capteurs. Aujourd'hui, la technologie est rendue accessible. Et au Québec, on fait de la belle technologie, donc pourquoi pas profiter de notre talent et intégrer davantage de technologies québécoises dans nos entreprises un peu partout.
2: Qu'est-ce que Québec Tech propose justement maintenant pour améliorer le fonctionnement des PME?
1: Avec le Fonds de solidarité du Québec et Investissement Québec, au début janvier, on a lancé un mouvement qui s'appelle J'adopte le Québec Tech, dont l'objectif est d'accélérer les maillages entre les entreprises technologiques québécoises innovantes et des entreprises et des PME établies un peu partout au Québec. Donc, ce qu'on offre principalement, c'est faciliter cette interconnexion-là entre ces deux univers-là de façon simple, efficace, rapide.
0: Richard Chénier animera d'ailleurs le 10 juin prochain une conférence au rendez-vous de l'innovation de l'Est du Québec portant sur le thème « Et si les startups du Québec se mettaient au service de notre productivité ?» Il y abordera notamment comment les PME peuvent identifier parmi l'offre locale des startups les solutions les mieux adaptées à leurs besoins opérationnels concrets et pourquoi miser sur la technologie québécoise représente souvent l'option la plus rapide à déployer et la plus facile à maintenir. Le Métis Lab est désormais une réalité depuis son inauguration la semaine dernière à Mont-Joli. Développé en collaboration avec plusieurs partenaires du milieu, le nouvel espace de création numérique pour la Métis est aménagé à la bibliothèque municipale Jean-Louis Desrosiers de Mont-Joli. Il s'ouvrira officiellement aux 7 ans et plus à compter du 10 juin prochain. Hubert Desberges.
3: Situé au 2e étage de la bibliothèque Jean-Louis Desrosiers de Mont-Joli, le nouvel organisme propose aux résidents de la région de découvrir les possibilités de nombreux outils numériques dont l'accès est souvent limité au grand centre. Monsieur Jonathan Laterreur, directeur général du Métis Lab, nous parle du fonctionnement du laboratoire.
4: En fait, on est ouvert du mercredi au dimanche en formule atelier libre pour découvrir toutes sortes de technologies, comme par exemple des ordinateurs ultra puissants, des tablettes électroniques, une machine à découpe au laser, une machine à impression à t-shirt, une machine à impression autocollant. On a plein de belles technologies comme ça, mais ce qui est le plus important, ce sont nos deux TI, les techniciens informatiques, qui sont là pour vous accompagner dans vos découvertes. Dans les prochains mois, on va diffuser des ateliers un petit peu plus dirigés.
3: Plus qu'un lieu d'expérimentation, le Métis Lab a également une vocation éducative. Les techniciens sur place ont notamment comme mandat d'aider les personnes moins familières avec le numérique à accomplir certaines tâches informatiques.
4: Il y avait le recensement dernièrement du gouvernement fédéral et puis on pouvait seulement le remplir en ligne. Dans la Métis, on a des problèmes de littératie numérique. Quand on est une personne un peu plus âgée qui n'est pas née avec les technologies, on peut pas remplir le recensement. Donc nous ici au Métis Lab, on est là pour recevoir les gens de 7 à 177 ans et pour les aider dans tous leurs besoins numériques et créatifs.
3: L'appui considérable de certains partenaires publics, notamment de la MRC, via une entente avec le ministère des Affaires municipales et de l'Habitation, a permis d'amasser plus $1 million qui ont été nécessaires à l'achat de matériel informatique et à la création des 2 emplois de techniciens. On écoute l'un d'eux nous parler de son rôle ainsi que de la puissance des nouveaux ordinateurs disponibles.
5: Moi, mon rôle, dans le fond, c'est de m'assurer que l'équipement fonctionne, que les jeunes et moins jeunes soient en mesure d'accomplir leurs projets et de réussir les ateliers proposés. On a des grosses machines au niveau des tours, des PC faites pour rouler des grosses performances. Fait que combien de fois plus qu'un ordi de bureau? Probablement 15 à 20 fois plus.
3: C'était Hubert Héberge de Flow FM pour le programme IJL.
0: Ce sera tout pour ce bulletin de nouvelles. Merci de l'avoir suivi. 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

Bonjour, ici Greta Joris. Au Moyen-Orient, l'armée israélienne a appelé à nouveau les habitants de la ville de Tyr dans le sud du Liban à évacuer en prévision de frappes possibles contre le Hezbollah. L'avis survient au lendemain de l'arrêt des frappes mutuelles entre Israël et l'Iran qui avait fait craindre un nouvel embrasement dans la région. Les hostilités avaient aussi jeté une ombre sur les négociations entre Washington et Téhéran qui tentent de mettre fin au conflit. Le compte à rebours est lancé. Les élus de l'Assemblée nationale à Québec s'activent à examiner la vingtaine de projets de loi encore au feuilleton. Les travaux prennent fin vendredi et plusieurs textes législatifs importants restent à étudier, dont celui du ministre de la Sécurité intérieure qui vise à mieux protéger les femmes victimes de violences conjugales. Le gouvernement du Canada annonce un nouveau programme de prêt pour aider le secteur de l'aviation affecté par la flambée des prix du pétrole. Chaque compagnie aérienne canadienne pourra obtenir jusqu'à 150 millions de dollars de prêt selon ses besoins. Les compagnies qui adhèrent au programme devront cependant s'engager à maintenir les emplois au pays, à limiter la rémunération des dirigeants et à acheter des produits canadiens. Et en terminant, à Calgary, le chef du Parti conservateur, Pierre Poilievre, a déclaré qu'Ottawa doit changer ses politiques pour apaiser les ardeurs séparatistes en Alberta. Son discours survient dans un contexte où les Albertains devront voter à l'automne sur la tenue ou non d'un référendum sur l'indépendance de la province. Pierre Poilievre va mener une campagne partout en Alberta cet été pour encourager la population à rester au sein du Canada. Et voilà, c'était les informations de Radio-Canada. Excellente journée.

0: Présentement, il fait 12 degrés. Le taux d'humidité pointe à 79%, ce qui veut dire que nous aurons de l'humidex aujourd'hui qui devrait pointer à 30 degrés puisqu'il annonce 26 degrés avec un ciel généralement ensoleillé. Ce soir et cette nuit, 16 avec quelques nuages. Mercredi, 23, un ciel dégagé. Pour la nuit, 11 avec un ciel dégagé toujours. Jeudi, 20 et du soleil. Pour la nuit, 11 degrés avec un ciel dégagé. Vendredi, 16 et du soleil. Et pour la nuit, 15 degrés avec des passages nuageux. Samedi, 18 avec la pluie. Et pour la nuit, 12 degrés avec des averses toujours. Dimanche et lundi, même chose, 60% de possibilité d'averses avec 17. Il est 7h09. 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
1: Il est 7h15 sur les ondes de Flow 96.5. Bienvenue dans deux crèmes un sucre. J'espère que vous allez bien, que vous passez un bon tout début de mardi. Moi, je suis avec vous jusqu'aux environs de 9h. Ce qui va se passer dans cette émission, ben dans quelques instants, ce sera l'indice d'inflammabilité. Il y aura aussi les actualités dans quelques, ben tout après l'indice d'inflammabilité et des pièces musicales, évidemment. On se jase sport vers 7h30. Quatrième match de la finale de la Coupe Stanley ce soir. Mais le carrousel des entraîneurs qui roule, qui va bon vent. Également la transaction Matthew Nyes, je ne suis pas encore venu. Ça ira à 7h30. Donc, ne manquez surtout pas ça. 7h16.
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1: Donc, pour l'indice d'inflammabilité de Rimouski et Matapédia, l'indice d'inflammabilité aujourd'hui, l'indice de danger d'incendie est à élevé en raison des fortes températures, des températures très élevées. Demain, même chose et même chose aussi pour après-demain. Donc, l'indice de danger d'incendie émis par la SOPFEU pour Rimouski et Matapédia est élevé 7h17.

7h23 sur les ondes de Flow 96.5 et je vous parle de Poulet Rouge qui s'installe à Rimouski d'ici la fin de l'été. Plusieurs réclamaient cette chaîne de restaurants à Rimouski. C'est maintenant fait. 4 entrepreneurs seront donc aux commandes du restaurant qui ouvrira la chaîne d'ici la fin de l'été. Ce sont 4 hommes d'affaires de Rimouski qui vont être copropriétaires du restaurant Poulet Rouge. Il s'agit de Nicolas Beaulieu, de Jordan Pelletier, Thibault, de Dominique Gagné et de Félix Duguay. C'est un projet sur lequel les entrepreneurs travaillent depuis deux ans avec la maison mère de Poulet Rouge. Et donc, voilà, de quand même 2 ans de travail qui se concrétise enfin. Donc, pour le début de la prochaine rentrée scolaire, là, c'est l'échéancier fixé par les 4 copropriétaires et les travaux pour aménager le local du quartier d'Astou, dans lequel va se trouver le restaurant, doivent commencer le 1er juillet. Donc, pas plus tard que ça. C'est Technipro BSL qui va effectuer les travaux, donc le projet pour le Poulet Rouge. Donc, voilà. Sinon, Nicolas Beaulieu, il est également propriétaire du centre d'entraînement CMS qui va inaugurer son nouveau gymnase là, dans l'ancien entrepôt du groupe BMR sur la 2e rue Est le 20 juin prochain. Il constate un grand engouement entourant l'avenue de Poulet Rouge à Rimouski. Donc oui, on l'avait déjà vu, mais en fait, si vous suivez les groupes Spotted, vous l'avez sûrement déjà vu. Beaucoup de gens qui demandaient à quand un Poulet Rouge à Rimouski, à quand un Poulet Rouge à Rimouski. Sérieusement, c'est personnellement, c'est un de mes restaurants préférés. J'adore aller là. Donc, si vous n'êtes jamais allé, vous aurez la chance d'y aller et de goûter. Sérieusement, ça vaut le détour. Donc, voilà, j'ai été très content quand j'ai vu cette nouvelle-là hier. Ça amène encore une autre grande chaîne à Rimouski. Donc, à voir si ça pognera ici, si ça lèvera aussi, ça donnera un autre commerce qui fermera ses portes après quelques mois à peine. On espère que non, bien évidemment. Il est 7h26, on s'en va donc en musique et au retour, on jase sport, les entraîneurs-chefs de la Ligue nationale de hockey qui continuent leur carrousel. Peter Laviolette se trouve du boulot dans une 7e formation.

7h30, la valse des entraîneurs-chefs de la Ligue nationale de hockey continue. Elle envoie Peter Laviolette dans une 7e formation. Les Kings de Los Angeles, 9e au chapitre des victoires dans l'histoire de la Ligue nationale de hockey. Peter Laviolette tentera donc de relancer les Kings de Los Angeles. Eux qui sont un petit peu... Je parlais de No Man's Land tantôt avec la journée du mardi. Les Kings sont là-dedans, sont un petit peu au milieu de nulle part. Les Kings de Los Angeles, pas assez de bons joueurs pour se fier sur eux autres. Les vétérans sont sur le bord de la retraite. Dans les buts, Carter George n'est pas tout à fait prêt à prendre la pole, occupé officiellement par Darcy Kemper. Donc, on est à se demander quelle direction prendraient les Kings. C'est une équipe sans direction, les Kings de Los Angeles. Et on engage Peter Laviolette. Si on engage Peter Laviolette, je vous garantis, cette équipe-là ne part pas en reconstruction comme elle devrait le faire. Elle part encore une fois sur la direction de... On va essayer de faire les séries, puis rendu là, tout peut arriver. Je pense que le directeur général, Ken Holland, n'est pas le genre de directeur général à partir en reconstruction. Cela dit, ben ils ont échangé leur meilleur espoir, Liam Greentree, aux Rangers de New York dans la transaction Artemi Panarin. Brent Clark est bon, peut-être pas aussi bon qu'on l'aurait espéré du côté des partisans que du côté des Kings de Los Angeles. C'est un gars à qui je croyais énormément, sur Brent Clark. Il m'a un peu déçu depuis le début de sa carrière dans la LNH. C'est encore tout jeune. Attention, mais je pense qu'il aurait pu être bien meilleur que ça déjà à son âge dans la Ligue nationale de hockey. À voir le reste de sa carrière, ce que ça va donner. Pour Quentin Byfield, ben c'est une année où on dit il est officiellement arrivé. L'autre année, on dit une année un petit peu plus décevante à l'image de l'équipe et tout ça. Il est trop en dentis. À refaire le repêchage de 2020, si je suis les Kings, je ne prends pas Quentin Byfield. Il n'est pas de valeur de deuxième choix au total. Malheureusement pour lui, c'est encore une fois un joueur en qui je croyais beaucoup. Gros bonhomme, joueur de centre, avec un bon patin, avec d'excellentes mains. Il va avoir des bons flashs une fois de temps en temps. Mais est-ce que tu veux bâtir ta formation autour de Quentin Byfield? Je ne penserais pas. Est-ce qu'il est un premier centre dans la Ligue nationale de hockey? C'est la question qu'on doit se poser. Bref, Peter Laviolette, qui devient entraîneur-chef des Kings, ça veut dire quoi? Ça veut dire probablement... moi, je m'attends à ce que les Kings de Los Angeles poursuivent Alex Stock cet été à partir du 1er juillet. Agent libre, attaquant, ailier droit, je crois que les Sabres vont s'en passer. Je pense qu'on va se concentrer sur le dossier Zach Benson plutôt que celui d'Alex Stock. Et ce serait une signature à l'image des Kings de Los Angeles. Alex Stock, t'es un bon joueur de hockey. Très bon joueur de hockey.

faire l'impossible pour que Connor McDavid reste à Edmonton. Mais à quel prix? Stan Bowman a appelé le bureau de la Ligue nationale de hockey. Il a dit, moi, je veux un entraîneur radié. Je veux Mike Babcock. La Ligue nationale de hockey étudie ce dossier. Je sais que c'est controversé. Et ce que je vais dire l'est aussi. Mike Babcock, c'est un entraîneur qui sait comment gagner. Il n'a pas gagné la Coupe Stanley, là. Il a-tu gagné avec les Red Wings? Je pense qu'il a gagné avec les Red Wings. Mais bref, dans les dernières années qu'il a entraîné, là, soit avec les Maple Leafs ou n'importe quoi, il n'a pas été capable vraiment de faire sa marque en séries éliminatoires avec une jeune équipe. Maintenant, avec des vétérans établis et tout, je pense que Mike Babcock, oui, sera à sa place avec les Oilers. Je pense sincèrement que s'il y a un club pour engager Mike Babcock, ce sont les Oilers d'Edmonton. Et pourquoi pas? Tu tentes le tout pour le tout. T'offres à Connor McDavid probablement le meilleur entraîneur-chef de la Ligue nationale de hockey entre 2010 et 2017, mettons, après que John Cooper ait pris la relève. Pourquoi Connor McDavid serait mécontent? Tu fais le tout pour le tout pour qu'il reste. Si ça prend ça pour qu'il reste, ben, ce sera ça. Mais je pense que ça en prend plus pour les Oilers, premièrement. Faut qu'elle se cherche un gardien de but. On se le répète depuis l'arrivée de Connor McDavid dans la Ligue nationale de hockey. Maintenant, plus que jamais. Si les Oilers veulent gagner avec Connor McDavid, ils ont la fenêtre de cette année parce qu'à partir du 1er juillet prochain, on pourra donc être échangé par les Oilers et signé avec une autre équipe potentiellement parce que son contrat de 2 ans, sa prolongation de 2 ans avec les Oilers entre en vigueur le 1er juillet de cette année. Donc à partir de là, c'est le tout pour le tout pour les Oilers. On met le paquet. Et voyons voir si Mike Babcock peut s'adapter au nouveau style de jeu de la Ligue nationale de hockey. Parce que ça a énormément évolué depuis qu'il est parti. Des Maple Leafs. Il avait été engagé par les Blue Jackets de Columbus. Il avait demandé à des jeunes joueurs là, de montrer le contenu de leur téléphone cellulaire à leurs coéquipiers. Ça n'avait pas passé. Et depuis ce temps-là, il est complètement radié après le scandale de Mitch Marner également à Toronto. Donc, embauche qui serait controversée, mais je pense une embauche qui serait bonne pour les Oilers. Ça donnerait, je pense, un peu une image de vilain aux Oilers. Est-ce que c'est ça qu'ils ont besoin? Je pose la question parce que pendant des... Tu sais, les Oilers, ce sont les gentils. Tu sais, on a le meilleur joueur de la Ligue nationale de hockey qui tente de gagner une Coupe Stanley avec son acolyte de toujours, Leon Draisaitl, avec un autre premier choix total, Ryan Nugent-Hopkins, qui est à Edmonton depuis des lunes. Tu sais, on a de la pitié pour les Oilers. Là, s'il engage Mike Babcock, qui est comme le vilain en chef dans la confrérie des entraîneurs, est-ce qu'on devient les vilains? Est-ce que c'est de ça qu'on a besoin à voir pour les Oilers? Sinon, ben petit côté, on parle un petit peu des Maple Leafs de Toronto, qui cherchent toujours un entraîneur-chef. Patrick Roy serait dans leur mire. David Carl également, de l'entraîneur-chef des Pioneers de l'Université de Denver. David Carl ne serait toutefois pas enclin à quitter le programme universitaire pour l'instant. Donc, il attend le bon moment pour traverser dans la LNH et selon lui, ce ne serait pas maintenant.

Canadien de Montréal, le whisky circule depuis quelque temps. Vous le savez comme moi, Matthew Knies a failli être un membre des Canadiens. Je vous l'avais mentionné à la date limite des transactions. On se demandait c'était quoi la transaction, c'était quoi la grosse transaction. Vous l'avez mentionné ici, vous avez dit, c'est Matthew Knies que le Canadien a essayé d'aller chercher. Finalement, ça a été confirmé. Et on a même le retour que le Canadien avait donné aux Leafs.

0: Deux choix de premier tour. Alexander Zarovski et un autre espoir qui n'est pas David Reinbacher ni Michael Hage. Donc, si on regarde ça, c'est probablement Bryce Pickford qui, ou peut-être Owen Beck. Est-ce que ce serait Florian Jacky, Tyler Thorpe? J'en ai aucune idée. Mais avec deux choix de première ronde, je sais pas si je l'ai dit, mais voilà. Alexander Zarovski, convaincu qu'il va devenir un excellent joueur dans la Ligue nationale de hockey. Est-ce que c'est ce que le Canadien a besoin? Non, le Canadien a besoin de papier sablé. Le Canadien a besoin d'un gros bonhomme à la Matthew Knies. C'est pour ça que tu es à l'aise de donner Zarovski pour aller chercher un gars comme Matthew Knies. Deux choix de première ronde, les deux prochains vont probablement être entre 25 et 32 chacun, ce qui est à peu près un choix de deuxième ronde. Ça fait pas mal, mais surtout avec la capacité du Canadien d'aller chercher des joyaux dans des rondes un peu plus tardives. Là, on l'a vu avec cette direction-là, à quel point on ne néglige aucun détail concernant le repêchage. Et un autre espoir, je veux dire, Bryce Pickford, je l'aime beaucoup, là. On l'a vu ici à la Coupe Memorial, il a été excellent. Mais est-ce qu'il y a le potentiel de juste un top 4 un jour de la LNH? J'en doute. Je doute que ces quelques 60 buts cette année dans la Ligue de l'Ouest se transposent vraiment dans la Ligue nationale de hockey. Cela dit, pour un gars comme Matthew Knies, tout ça, je pense que ça aurait été un véritable vol. Est-ce que le Canadien aurait regretté Zarovski? Peut-être. Mais le Canadien n'aurait jamais regretté d'avoir fait l'acquisition de Matthew Knies. C'est un gars de série, marqué des gros buts pour les Maple Leafs en séries éliminatoires. Je sais, c'est peut-être dur à croire, gros buts et Maple Leafs dans la même phrase, mais je crois que vraiment Matthew Knies, pour moi, est un des meilleurs joueurs des Maple Leafs. Peut-être, il est le deuxième meilleur joueur des Maple Leafs après Austin Matthews. C'est mon avis. Donc voilà, cette transaction-là a potentiel d'être revisitée selon plusieurs informateurs. De mon côté, je crois que c'est mort et enterré. Je crois que les Blackhawks de Chicago vont être plus agressifs que le Canadien dans ce dossier-là. À suivre cet été, je serais l'homme le plus heureux du monde si le Canadien faisait l'acquisition de Matthew Knies. Dans Rimouski, la Métis, présentement, c'est 12 degrés. C'est très humide à l'extérieur. On prévoit une humidex de 30 degrés aujourd'hui avec 26 au thermomètre. Le soleil sera sorti toute la journée. Ce soir et cette nuit, 16 degrés, quelques nuages. Pour demain, on parle de 23 et d'un ciel qui sera dégagé. Pour la nuit, 11 degrés avec un ciel dégagé. Jeudi, 20 degrés et du soleil. Pour la nuit, 11 degrés avec un ciel dégagé. Vendredi, 16 et du soleil. Pour la nuit, 15 avec des nuages. Et pour samedi, 18 degrés avec de la pluie. 12 avec des averses pour la nuit de samedi à dimanche. Il est 7h40. 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

0: 7h46, pour un projet scolaire en 2009, une élève nommée Bridgen a découvert que la plupart des présidents américains descendaient du même monarque médiéval. Avant sa découverte, ben, les généalogistes étaient seulement capables de lier 22 présidents américains parce qu'ils s'étaient seulement concentrés sur le côté masculin, donc le côté paternel de chaque président. Mais Bridgen, elle, a tracé les deux parties de la famille de chaque président, et avec l'aide de son grand-père qui a cumulé de l'expérience dans 6 décennies en tant que généalogue, en tout cas je sais pas, mais bref, il faisait ça, et selon l'arbre généalogique qu'elle a composé pour chaque président, 43 des 45 présidents américains. Oui, je sais qu'en 2009, Donald Trump et Joe Biden n'étaient pas présidents, mais évidemment, les gens ont continué l'arbre généalogique. C'est pour ça que il y en a 45. Donc, l'arbre généalogique qui se continue évidemment avec Joe Biden, avec Donald Trump, etc. 43 des 45 présidents sont des descendants directs du roi John d'Angleterre. Ce qui fait que les 43 des 45 présidents américains sont de lointains cousins de la famille royale britannique. Et donc, les deux seuls présidents qui n'ont pas été retracés vers le roi John sont le 8e président américain, Martin Van Buren, et le préféré d'à peu près tout le monde, Donald Trump, le 45e et 47e président des États-Unis. Je trouve ça fou que on a su ça grâce à une élève de 12 ans pour un travail scolaire. Donc, et qu'on, les scientifiques et les généalogues n'aient pas été capables de réaliser ce travail-là. Donc, chapeau à elle. 2009, ça se fait un petit bout quand même, mais elle doit être rendue beaucoup plus vieille aujourd'hui. Et j'espère qu'elle travaille là-dedans parce qu'elle a clairement un talent. 7h49, pause commerciale, musique au retour, les nouvelles avec Alphonse.
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0: Bonjour à toutes et à tous, bienvenue à votre bulletin de nouvelles régionales sur Flow 96.5, Alphonse Logo au micro. Dans tout le Québec, à compter de ce lundi jusqu'au 14 juin, les policiers du Québec intensifieront les interventions sur nos routes contre la vitesse, notamment en zone de chantier. C'est dans le cadre de l'opération nationale concertée vitesse et chantier routier, placée cette année sous le thème « On est tous responsables de notre conduite ». L'initiative vise, selon la SQ, dans un communiqué, à sensibiliser les conducteurs aux risques liés à la vitesse. Selon les données basées sur un total de 400 décès, affirme la SQ, une diminution de la vitesse moyenne de circulation de 5 km permettrait de réduire annuellement de 15% le nombre de collisions, soit 12 décès en moins pour une réduction de 1 km/h, 60 décès en moins pour une réduction de 5 km/h et 120 décès en moins pour une réduction de 10 km/h. Enfin, précise la Sûreté du Québec, si chaque conducteur réduisait sa vitesse moyenne, le nombre de blessures et de décès sur les routes du Québec diminuerait considérablement. C'est ce mardi 9 juin 2026 que s'ouvre à Rivière-du-Loup la rencontre des PME du Bas-Saint-Laurent, portée par le collectif régional de développement du Bas-Saint-Laurent via l'espace PME Innovation. Cette rencontre réunira sur 2 jours les chefs d'entreprise, les experts technologiques et les acteurs du développement économique régional pour mettre en lumière les réussites, partager des solutions et inspirer de nouvelles collaborations. Ces derniers jours, alors que se préparait ce grand rendez-vous de l'innovation de l'Est du Québec, l'une des entreprises phares de l'innovation technologique de la région, Québec Tech, a entrepris d'aller à la rencontre des PME du Bas-Saint-Laurent pour explorer avec eux des pistes concrètes d'adoption technologique. Pourquoi c'est si important d'aller vers les PME alors que généralement c'est le contraire qu'on pouvait espérer? Richard Chénier, directeur général de Québec Tech, nous affirme que c'est parce qu'il existe beaucoup de technologies au jour d'aujourd'hui qui peuvent leur permettre d'aller plus vite dans leur productivité. Richard Chénier, qu'on écoute.
1: Les technologies, parfois, ça fait peur. On voit tout ce qui se passe dans les médias avec les risques associés aux technologies. Mais par contre, quand on vient au niveau des PME, il y a plein de solutions qui existent déjà qui leur permettraient d'aller beaucoup plus vite, de faire plus avec mieux. Que ce soit un logiciel RH, un logiciel de gestion des contacts clients, de comptabilité, d'utilisation de l'intelligence artificielle, de robotique, de capteurs. Aujourd'hui, la technologie est rendue accessible. Et au Québec, on fait de la belle technologie, donc pourquoi pas profiter de notre talent et intégrer davantage de technologies québécoises dans nos entreprises un peu partout.
2: Qu'est-ce que Québec Tech propose justement maintenant pour améliorer le fonctionnement des PME?
1: Avec le Fonds de solidarité du Québec et Investissement Québec, au début janvier, on a lancé un mouvement qui s'appelle J'adopte le Québec Tech, dont l'objectif est d'accélérer les maillages entre des entreprises technologiques québécoises innovantes et des entreprises et des PME établies un peu partout au Québec. Donc, ce qu'on offre principalement, c'est faciliter cette interconnexion-là entre ces deux univers-là de façon simple, efficace, rapide.
0: Richard Chénier animera d'ailleurs le 10 juin prochain une conférence au rendez-vous de l'innovation de l'Est du Québec portant sur le thème « Et si les startups du Québec se mettaient au service de notre productivité ?» Il y abordera notamment comment les PME peuvent identifier parmi l'offre locale des startups les solutions les mieux adaptées à leurs besoins opérationnels concrets et pourquoi miser sur la technologie québécoise représente souvent l'option la plus rapide à déployer et la plus facile à maintenir. Le Mitis Lab est désormais une réalité depuis son inauguration la semaine dernière à Montjoly. Développé en collaboration avec plusieurs partenaires du milieu, le nouvel espace de création numérique pour la Mitis est aménagé à la bibliothèque municipale Jean-Louis Desrosiers de Montjoly. Il s'ouvrira officiellement aux 7 ans et plus à compter du 10 juin prochain. Hubert Desberge.
3: Situé au 2e étage de la bibliothèque Jean-Louis Desrosiers de Montjoly, le nouvel organisme propose aux résidents de la région de découvrir les possibilités de nombreux outils numériques dont l'accès est souvent limité au grand centre. Monsieur Jonathan Laterreur, directeur général du Métis Lab, nous parle du fonctionnement du laboratoire.
4: En fait, on est ouvert du mercredi au dimanche en formule atelier libre pour découvrir toutes sortes de technologies, comme par exemple des ordinateurs ultra-puissants, des tablettes électroniques, une machine à découpe au laser, une machine à impression à T-shirt, une machine à impression autocollant. On a plein de belles technologies comme ça, mais ce qui est le plus important, ce sont nos deux TI, les techniciens informatiques, qui sont là pour vous accompagner dans vos découvertes. Dans les prochains mois, on va diffuser des ateliers un petit peu plus dirigés.
3: Plus qu'un lieu d'expérimentation, le Métis Lab a également une vocation éducative. Les techniciens sur place ont notamment comme mandat d'aider les personnes moins familières avec le numérique à accomplir certaines tâches informatiques.
4: Il y avait le recensement dernièrement du gouvernement fédéral et puis on pouvait seulement le remplir en ligne. Dans la Métis, on a des problèmes de littératie numérique. Quand on est une personne un peu plus âgée qui n'est pas née avec les technologies, on peut pas remplir le recensement. Donc nous ici au Métis Lab, on est là pour recevoir les gens de 7 à 177 ans et pour les aider dans tous leurs besoins numériques et créatifs.
3: L'appui considérable de certains partenaires publics, notamment de la MRC, via une entente avec le ministère des Affaires municipales et de l'Habitation, a permis d'amasser plus $1 million qui ont été nécessaires à l'achat de matériel informatique et à la création des 2 emplois de techniciens. On écoute l'un d'eux nous parler de son rôle ainsi que de la puissance des nouveaux ordinateurs disponibles.
5: Moi, mon rôle, dans le fond, c'est de m'assurer que l'équipement fonctionne, que les jeunes et moins jeunes soient en mesure d'accomplir leurs projets et de réussir les ateliers proposés. On a des grosses machines au niveau des tours, des PC, faites pour rouler des grosses performances. Fait que combien de fois plus qu'un ordi de bureau? Probablement 15 ou 20 fois plus.
3: C'était Hubert Héberge de Flow FM pour le programme IJL.
0: Ce sera tout pour ce bulletin de nouvelles. Merci de l'avoir suivi. 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
6: Bonjour, ici Greta Joris. Au Moyen-Orient, l'armée israélienne a appelé à nouveau les habitants de la ville de Tyr, dans le sud du Liban, à évacuer en prévision de frappes possibles contre le Hezbollah. L'avis survient au lendemain de l'arrêt des frappes mutuelles entre Israël et l'Iran qui avait fait craindre un nouvel embrasement dans la région. Les hostilités avaient aussi jeté une ombre sur les négociations entre Washington et Téhéran qui tentent de mettre fin au conflit. Le compte à rebours est lancé. Les élus de l'Assemblée nationale à Québec s'activent à examiner la vingtaine de projets de loi encore au feuilleton. Les travaux prennent fin vendredi et plusieurs textes législatifs importants restent à étudier, dont celui du ministre de la Sécurité intérieure qui vise à mieux protéger les femmes victimes de violences conjugales. Le gouvernement du Canada annonce un nouveau programme de prêts pour aider le secteur de l'aviation affecté par la flambée des prix du pétrole. Chaque compagnie aérienne canadienne pourra obtenir jusqu'à 150 millions de dollars de prêts selon ses besoins. Les compagnies qui adhèrent au programme devront cependant s'engager à maintenir les emplois au pays, à limiter la rémunération des dirigeants et à acheter des produits canadiens. Et en terminant, à Calgary, le chef du Parti conservateur, Pierre Poilievre, a déclaré qu'Ottawa doit changer ses politiques pour apaiser les ardeurs séparatistes en Alberta. Son discours survient dans un contexte où les Albertains devront voter à l'automne sur la tenue ou non d'un référendum sur l'indépendance de la province. Pierre Poilievre va mener une campagne partout en Alberta cet été pour encourager la population à rester au sein du Canada. Et voilà, c'était les informations de Radio-Canada. Excellente journée.

0: qui est la Métis. Présentement, c'est 15 degrés avec 26 au maximum aujourd'hui. Ce sera généralement ensoleillé. On prévoit de l'humidex à 30 pour aujourd'hui, généralement ensoleillé. Pour ce soir et pour cette nuit, 16 degrés avec quelques nuages. Pour demain, mercredi, 23 avec un ciel dégagé. Pour la nuit, 11 avec un ciel dégagé. Pour jeudi, 20 degrés avec du soleil. Et pour la nuit, 11 avec un ciel dégagé. Vendredi, 16 et du soleil. Et pour la nuit, 15 degrés avec des nuages. Samedi, 18 et de la pluie. Pour la nuit, 12 degrés avec des averses. Pour dimanche et pour lundi, 60% de possibilité d'averses avec 17. Il est 8h10. 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

0: 8h18 sur les ondes de Flow 96.5. Bienvenue dans l'heure de 8h. Je vous envoie mon interlude musical tout de suite après cette pause commerciale. Au retour, bulletin de sport. Et on jase après ça. Je vous jase d'un homme... un homme sadique, disons ça comme ça. Un homme qui, à lui seul, a fait inventer un mot à la langue française. Je vous en parle dès 8h35. D'ici là, pause commerciale, musique et bulletin de sport.
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1: C'est ce soir que se poursuit la finale de la Coupe Stanley avec le quatrième match de celle-ci qui sera diffusé à 20h heure de l'Est au T-Mobile Arena de Vegas. Les Golden Knights ont remporté le troisième match de façon spectaculaire grâce notamment à un tour du chapeau de leur attaquant vedette Mitch Marner qui a également ajouté une mention d'aide chez les Hurricanes à l'entraînement matinal d'hier. Freddie Anderson n'y était même pas. C'est Brandon Bossy qui prenait les répétitions habituelle de gardien numéro 1. Bossy était venu en relève à Anderson en deuxième période du match numéro 3 après que les Golden Knights aient pris une avance de 4-0. L'entraîneur des Canes, Rod Brind'Amour, en attend plus de ses joueurs vedettes. Seth Jarvis, Andrei Svechnikov, Sebastian Aho et Jacob Slavin n'ont pas le rendement attendu de chacun d'eux depuis le début des séries éliminatoires et surtout en finale. Pour ce qu'il reste à jouer de la saison, Brind'Amour a été clair, les meilleurs joueurs doivent être les meilleurs joueurs. Toujours dans la Ligue nationale de hockey, cette fois du côté des entraîneurs-chefs, les Kings de Los Angeles ont trouvé leur prochain pilote. Il s'agit de Peter Laviolette. L'équipe de la Californie a accordé à Laviolette un contrat de 3 saisons. Les Kings ont donc été plus rapides que les Oilers et les Maple Leafs qui avaient tous deux Laviolette sur leur liste d'entraîneurs potentiels. Dans l'histoire de la Ligue nationale de hockey, Peter Laviolette occupe le 9e rang de l'histoire en termes de victoires. Il a pris une année sabbatique après avoir été congédié à l'issue de la saison 24-25 par les Rangers de New York. Il a été l'entraîneur-chef de 6 équipes dans la Ligue nationale de hockey, remportant la Coupe Stanley avec les Hurricanes de la Caroline en 2006. Il a aussi été entraîneur-chef des Islanders de New York, des Flyers de Philadelphie, des Predators de Nashville, des Capitals de Washington et des Rangers de New York. Il a également atteint la finale de la Coupe Stanley à 2 autres reprises, en 2010 avec les Flyers et avec les Predators en 2017. Sinon, du côté des Oilers, on tente le tout pour le tout pour essayer de faire rester Connor McDavid. Le directeur général Stan Bowman a contacté la Ligue nationale de hockey à savoir si Mike Babcock pouvait revenir et devenir entraîneur-chef dans la LNH. Lui qui avait été impliqué dans un scandale avec les Maple Leafs de Toronto où ses pratiques avec ses joueurs ne semblaient pas tout à fait légales. Il avait également été engagé par les Blue Jackets de Columbus mais avait demandé aux jeunes joueurs de montrer l'entièreté du contenu de leur téléphone cellulaire à leurs coéquipiers, ce qui lui avait valu d'être congédié et radié par l'association des joueurs de la LNH. Mais maintenant, il pourrait officiellement revenir dans le portrait du carrousel des entraîneurs. Chez les Maple Leafs, une autre équipe en recherche d'un entraîneur-chef, Patrick Roy, serait sur leur liste de candidats potentiels. Le directeur général John Shaker a également rencontré David Carl, l'entraîneur en chef de l'université de Denver dans la NCAA. Mais Carl, très attaché à son programme, a refusé plusieurs offres pour venir entraîner dans la Ligue nationale de hockey. Fraîchement championne de la Coupe Walter, la victoire de Montréal perd 2 morceaux très importants à leur formation. Alors que les nouvelles équipes de la LPHF peuvent officiellement mettre sous contrat des joueurs des autres équipes, voilà que le défenseur Erin Ambrose prend le chemin de Las Vegas et l'attaquante Ailey Scamura. Ambrose a signé un contrat de 2 saisons, tandis que Scamura, une entente de 3 ans. Le duo se retrouvera sous le chaud soleil de Las Vegas après avoir grandement contribué à la conquête de la Coupe Walter de la Victoire. Elle a été nommée défenseur de l'année en 2024 et également membre de la première équipe d'étoiles la même année. Ambrose a représenté le Canada sur la scène internationale, remportant des médailles aux Jeux olympiques d'hiver de 2026 à Milan-Cortina, soit en argent, et de 2022 à Pékin, soit en or. De son côté, Scamura s'est levé dans des moments importants de séries éliminatoires, récoltant 4 points dont 2 buts en 9 parties éliminatoires. Sinon, l'équipe de Détroit menée par Manon Réaume a fait l'acquisition d'un gros poisson, Hillary Knight, qui est officiellement l'équipe de Seattle pour celle de Détroit. C'est

0: protégé par son nom. Il échappe donc à la guillotine deux fois. Alors, ben, on décide de l'enfermer dans des prisons, des forteresses, même des asiles. Au total, il passe 28 années de sa vie enfermé dans toutes sortes d'institutions. C'est en prison que Sade devient vraiment écrivain. Ses obsessions deviennent des livres et deux siècles plus tard, l'un de ses textes inspire le film Salo, S-A-L-O, un film si dur que énormément de personnes n'arrivent pas à aller jusqu'au bout. Et j'ai regardé quelques critiques. On dit que c'est absolument dégueulasse. Un cauchemar à vomir. J'ai failli m'évanouir. Je n'ai pas pu regarder le film jusqu'au bout. Comment peut-on regarder ce genre d'horreur? Donc, c'est quelques critiques là qui sont attribuées à ce film. Sinon, ben deux siècles plus tard, ben il y a toujours un malaise concernant les textes de Sade. On peut encore le lire, mais rarement sans détourner le regard, car son nom n'est plus seulement celui d'un homme. C'est un mot. Le sadisme. C'est pour ça que je vous parlais de sadique en début d'heure de 8 heures. Donc, le sadisme est attribué à cet homme dont je vous parlais ce matin. Son histoire, ben je ne pouvais pas passer à côté de son histoire. Lorsque j'ai vu ça, je me suis dit, il faut absolument que j'en parle à vous, chers auditeurs, ce matin. Il est 8h37. Dans Rimouski, la Métis, présentement, il fait 15 degrés avec 26 au maximum aujourd'hui. Ce sera généralement ensoleillé. L'humidex devrait pointer à 30 degrés. 16 degrés pour ce soir et pour cette nuit avec quelques nuages. Pour mercredi, 23 avec un dégagement. Pour la nuit, 11 degrés avec un ciel dégagé. Jeudi, 20 degrés et du soleil. Pour la nuit, 11 avec un ciel dégagé. Vendredi, 16 et du soleil. Pour la nuit, 15 degrés avec des nuages. Samedi, 18 avec de la pluie. Et pour la nuit, 12 avec des averses. Il est 8h37.
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0: Il est 8h47 sur les ondes de Flow 96.5. Merci à tout le monde d'avoir été là. Moi, je vous dis à demain, 6h30, soyez-y. Je vous laisse en pause commerciale ainsi qu'en musique. Les nouvelles d'Alphonse s'en viennent et Charles Lepage par la suite.
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0: Bon matin, mesdames, messieurs, bienvenue à votre bulletin de nouvelles d'avant-midi de ce mardi 9 juin 2026. Ici, Alphonse Logo, au micro. Martine Biron, ministre de l'Enseignement supérieur et ministre responsable de la coordination féminine, a procédé lundi à Huikar, à Rimouski, à l'inauguration d'un nouveau pavillon destiné au déploiement du projet de délocalisation du doctorat du premier cycle en médecine vétérinaire amorcé en 2019. Organisée en 4 étages, cette infrastructure moderne qui a coûté 52,5 millions de dollars sur financement du gouvernement du Québec comporte des salles de classe, un centre de simulation et de réalité virtuelle vétérinaire, une salle de chirurgie, une salle de radiologie, des laboratoires, une animalerie et des bureaux. La formation des médecins vétérinaires à l'UQAR relève d'un partenariat porteur, a relevé la ministre qui a salué au passage cette initiative qui renforce la formation et l'installation des jeunes en région. Martine Biron, qu'on écoute.
1: Il y a un besoin réel, et on arrive avec un partenariat nouveau qui, j'espère, va faire école, parce que le mot, je dirais, tendance, c'est mutualisation, et je pense que c'est ça l'avenir. Si on veut faire face à notre succès collectif, parce que nous avons réussi à amener les Québécois et les Québécoises à étudier en se déployant partout sur le territoire. Et c'est documenté que les jeunes dans leur région, s'ils ont accès à un cégep, s'ils ont accès à une université, vont avoir tendance à y aller davantage que de se rendre dans un grand centre. Alors, plus il y a d'accès, plus il y a de jeunes qui ont des compétences, et plus il y a des jeunes qui ont envie d'y aller, et on anticipe des augmentations de cohortes quand même très importantes au niveau collégial, et ces cohortes-là vont se rendre à l'université. Alors, si on a des services en région, ben on ne fait que attirer d'autres jeunes.
0: Le recteur de l'Université du Québec à Rimouski, François Deschênes, a salué pour sa part un accomplissement exemplaire pour favoriser la rétention en région et répondre à une pénurie de médecins vétérinaires des grands animaux.
2: C'est un accomplissement que je cite en exemple en termes de qualité du partenariat avec l'Université de Montréal, en termes de confiance et du soutien des gouvernements, en termes de travail des équipes. Je considère que ça fait peut-être 7 ans, mais ça a été rapide. On a démarré il y a 2 ans et là, l'édifice est livré. Donc, au final, en milieu universitaire, c'est un exemple à suivre.
3: Mais pourquoi c'était important d'avoir cette faculté ici, à Rimouski?
2: En fait, il n'est plus à démontrer que lorsque l'on forme en région, on favorise la rétention en région, on favorise, comme M. Filteau disait, le goût de demeurer en région par la suite. Donc, ce qu'on souhaite, c'est former des vétérinaires qui vont par la suite desservir les régions du Québec. Premier élément. Deuxième élément, c'est que dans les admissions, la moitié de la cohorte est dédiée aux grands animaux, et on sait qu'il y a pénurie dans ce secteur-là est encore plus criante. Donc, c'est le deuxième objectif, former en région, mais aussi pour les grands animaux. On a des fermes autour pour lesquelles on a bien besoin de vétérinaires.
0: Le partenariat entre l'UQAR et l'Université de Montréal permet à cette dernière d'augmenter de 25% sa capacité d'accueil dans ce programme offert uniquement par la faculté de médecine vétérinaire de l'Université de Montréal. Désormais, ce sont 120 étudiantes et étudiants qui ont la possibilité d'entreprendre leur doctorat de premier cycle en médecine vétérinaire chaque année au Québec. Samedi dernier, en marge du nettoyage des berges dans les 6 municipalités de la Métis, la Maison Tournesol et Rocasm BF ont mis en terre un arbre pour la santé mentale au parc de Rousseau-Lebrun de Montjoly. Présenté comme un geste porteur d'espoir, de croissance et de résilience, l'initiative vise à sensibiliser la population à l'importance du bien-être et à encourager des discussions ouvertes autour de cet enjeu essentiel. Hubert Théberge était présent. Reportage.
4: Des bénéficiaires des services de la Maison des Tournesols, des représentants d'organismes et des médias, ainsi que des élus étaient sur place pour échanger sur le bien-être mental et émotionnel. Madame Joanne Deschênes, directrice de la Maison des Tournesols, nous parle de l'événement.
5: Notre but est que la population prenne conscience de leur santé mentale, que c'est important d'en prendre soin autant que notre santé physique.
4: Chaque année, la Maison des Tournesols vient en aide à des centaines de personnes de la Métis grâce à leurs différents services. Voici le témoignage d'une personne pour qui l'organisme a fait une différence.
6: Personnellement, mon expérience s'est fait qu'avant, j'étais vraiment comme maganée de la vie, un peu pis ça. Puis grâce à eux autres, j'ai pu parler, j'ai pu me confier, j'ai pu me sentir confiante, j'ai pu me sentir bien aussi. On se sent compris. Puis en plus, ils nous donnent des trucs. Parce que tout le monde a une santé mentale. Si on n'en prend pas soin, souvent les personnes vont dire « Ah, oh, la santé physique. » Mais la santé physique va aussi avec la santé mentale. Si tu vas pas bien, tu peux aller les voir pour leur parler, puis ils vont t'aider à me sentir mieux.
4: Le Rocasme BF, dont fait partie la Maison des Tournesols, prévoit organiser des cérémonies de plantation d'arbres pour la santé mentale à travers les autres MRC de la région. On écoute Mme Josée Hébert, directrice du Rocasme, à ce sujet.
7: On a des organismes en santé mentale sous notre groupement. Il va y avoir un arbre de planté dans des parcs dans chacun des organismes. Là, il y en a un qui est planté déjà, bon, ici aujourd'hui à Mont-Joli. On en a un qui a été planté à Rimouski, au Parc Beau-Séjour. On en a un qui a été planté au centre PGR, à Témiscouata-sur-le-Lac. Prochainement, Matane, ça s'en vient, et on va les faire. Toutes les MRC de la région vont avoir un arbre pour la santé mentale.
4: C'était Hubert Héberge de Flow FM pour le programme IJL.
0: Bouclons ce bulletin de nouvelles maintenant avec la note sportive du jour. C'est avec vous, Émile Cloué.
8: C'est ce soir que se poursuit la finale de la Coupe Stanley avec le quatrième match de celle-ci qui sera diffusé à 20h heure de l'Est au T-Mobile Arena de Vegas. Les Golden Knights ont remporté le troisième match de façon spectaculaire grâce notamment à un tour du chapeau de leur attaquant vedette Mitch Marner qui a également ajouté une mention d'aide chez les Hurricanes à l'entraînement matinal d'hier. Freddie Anderson n'y était même pas. C'est Brandon Bossy qui prenait les répétitions habituelles de gardien numéro 1. Bossy était venu en relève à Anderson en deuxième période du match numéro 3 après que les Golden Knights aient pris une avance de 4-0. L'entraîneur des Canes, Rod Brind'Amour, en attend plus de ses joueurs vedettes. Seth Jarvis, Andrés Svechnikov, Sebastian Aho et Jacob Slavin n'ont pas le rendement attendu de chacun d'eux depuis le début des séries éliminatoires et surtout en finale. Pour ce qu'il reste à jouer de la saison, Brind'Amour a été clair, les meilleurs joueurs doivent être les meilleurs joueurs.
0: Et ce sera tout pour ce bulletin de nouvelles. Merci de l'avoir suivi. 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

0: Bonjour, ici Greta Joris. Au Moyen-Orient, l'armée israélienne a appelé à nouveau les habitants de la ville de Tyr dans le sud du Liban à évacuer en prévision de frappes possibles contre le Hezbollah. L'avis survient au lendemain de l'arrêt des frappes mutuelles entre Israël et l'Iran qui avait fait craindre un nouvel embrasement dans la région. Les hostilités avaient aussi jeté une ombre sur les négociations entre Washington et Téhéran qui tentent de mettre fin au conflit. Le compte à rebours est lancé. Les élus de l'Assemblée nationale à Québec s'activent à examiner la vingtaine de projets de loi encore au feuilleton. Les travaux prennent fin vendredi et plusieurs textes législatifs importants restent à étudier, dont celui du ministre de la Sécurité intérieure qui vise à mieux protéger les femmes victimes de violences conjugales. Le gouvernement du Canada annonce un nouveau programme de prêts pour aider le secteur de l'aviation affecté par la flambée des prix du pétrole. Chaque compagnie aérienne canadienne pourra obtenir jusqu'à 150 millions de dollars de prêts selon ses besoins. Les compagnies qui adhèrent au programme devront cependant s'engager à maintenir les emplois au pays, à limiter la rémunération des dirigeants et à acheter des produits canadiens. Et en terminant, à Calgary, le chef du Parti conservateur, Pierre Poilievre, a déclaré qu'Ottawa doit changer ses politiques pour apaiser les ardeurs séparatistes en Alberta. Son discours survient dans un contexte où les Albertains devront voter à l'automne sur la tenue ou non d'un référendum sur l'indépendance de la province. Pierre Poilievre va mener une campagne partout en Alberta cet été pour encourager la population à rester au sein du Canada. Et voilà, c'était les informations de Radio-Canada. Excellente journée.
1: Pour aujourd'hui, on prévoit un dégagement au cours de la matinée des vents venant d'ouest à 20 km/h ce matin, un maximum de 26 avec un humidex à 30. Ce soir et cette nuit, dégagé en nuagement au cours de la nuit, des vents du sud-ouest de 20 km/h et un minimum à 16. Mercredi, généralement nuageux, dégagement en après-midi, des vents du sud-ouest à 20 km/h devenant léger le matin, un maximum de 23 avec un humidex à 26. Ce sera dégagé au cours de la nuit de mercredi. Et puis, le temps ensoleillé va perdurer comme ça jusqu'à vendredi inclusivement. Donc, jeudi et vendredi, du temps ensoleillé avec 20 degrés jeudi et un maximum de 16 pour vendredi. Et présentement, pour les secteurs de Rimouski et Lamitis, on a un mercure à 15 degrés Celsius.
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Et je vous dis un beau bonjour tout le monde en ce mardi matin du 9 juin 2026. L'émission est ici maintenant jusqu'à midi sur les ondes de Flow FM. Et ce matin, ben, c'est surtout l'alimentation, tiens, qui sera la vedette de cette émission. Il y a au moins 4 de nos sujets qui portent sur l'alimentation. Alors, dans quelques instants, d'abord la pensée quotidienne, ensuite à 9h30, ces choses que l'on faisait enfin avant l'avènement du téléphone portable. Puis on sait que cette année, dans plusieurs écoles, le téléphone portable était interdit. Alors, faudra peut-être continuer sur cette lancée-là cet été, sans nécessairement interdire le téléphone aux enfants, mais leur faire découvrir des activités qu'on faisait, nous, plus jeunes, alors que le téléphone n'existait pas. Alors, on va faire le tour de plusieurs suggestions, de plusieurs de ces idées-là que vous pourrez proposer à vos enfants cet été. Il y aura la leçon de vie vers 9h50, et puis en deuxième heure, les aliments du quotidien les plus dangereux pour les chiens et les chats. Ah oui, des petites choses, là, des fois qu'on oublie, mais pas très bon pour la santé, ça peut même être mortel pour dans certains cas. Ensuite, vers 10h30, les œufs font-ils vraiment monter le taux de cholestérol? Ça fait des années que le débat circule là-dessus. On verra de la mise à jour de tout ça. On va démêler le vrai du faux. Il y aura la promotion les 12 mois de Flo sur le déménagement vers 10h50 aussi. Ensuite, en dernière heure, peut-on recongeler un aliment décongelé sans risque? Faut le savoir, hein, parfois il y a des choses qu'on ignore qui peuvent très bien se recongeler, alors que d'autres non. Alors, on fera le ménage dans tout ça aussi. En troisième heure également, c'est Liliane Bussière qui nous présentera son agenda et des petites annonces à 11h20 plutôt, oui, 11h20 et 11h35. Et puis, voilà, on complétera l'émission avec Hugo et qui viendra nous présenter le contenu de son émission Culture à emporter ce midi. Alors voilà, c'est l'essentiel. Et puis, évidemment, on vous propose plusieurs nouveautés musicales et d'autres souvenirs également, toujours 100% francophones.

0: Ben tiens, on jette un coup d'œil à notre pensée quotidienne aujourd'hui, une petite pensée qui pourra vous inspirer peut-être pour le reste de la journée. Et c'est le succès, entre autres, qui en est le sujet aujourd'hui. Le succès, c'est vous aimer vous-même, c'est aimer ce que vous faites et c'est aimer comment vous le faites. Et c'est Maya Angelou qui en est l'auteur aujourd'hui. Donc, on commence par s'aimer soi-même et on aime aussi ce que l'on fait au quotidien, ça aide beaucoup. Et la façon aussi dont on le fait, si on y met un peu d'amour, ça devrait donner de très bons résultats, tout ça.
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Ben, tiens, comme je le mentionnais tantôt, on va vérifier ce qu'on faisait lorsqu'on était enfant et que les enfants d'aujourd'hui font beaucoup moins, surtout qu'avec l'arrivée des téléphones cellulaires, ça a changé beaucoup la dynamique des jeux à l'extérieur notamment. Mais comme ils sont privés de téléphone durant leurs heures de cours maintenant, il faudra peut-être continuer justement sur cette lancée-là au cours de l'été et les inviter à profiter davantage du plein air. Alors, parmi ces choses qu'on faisait à l'époque, on jouait à cache-cache, entre autres, avant que le bourdonnement des écrans n'envahisse tous les silences. L'enfant avait son propre rythme entre rire et curiosité. Et puis, on trouvait toujours de la magie dans des boîtes de carton, les flaques d'eau, les secrets chuchotés sous les couvertures. Et chaque jour, on avait quelque chose de nouveau à construire, à poursuivre ou à imaginer. Et c'était des fois pas des choses très grandes, hein, mais c'était suffisant pour que la vie paraisse grande, justement. Et donc, on va regarder quelles sont les activités qu'on a tous pratiquées comme ça quand on était enfant. Alors, jouer à cache-cache, bien évidemment, c'est un jeu ça qui nous amenait, par exemple, à se cacher derrière un tronc d'arbre. On comptait à voix haute, tandis que les autres se dispersaient dans les cours et les jardins, et se cachant derrière des arbustes et se glissant dans des cachettes créatives. On jouait souvent ça, là, des fois, à la tombée du jour. Là. C'était plus facile de se cacher à ce moment-là. Il y avait aussi collectionner et échanger des cartes à jouer ou des billes, les fameuses billes, vous vous souvenez, il y avait les petites et les plus grosses aussi. Parfois, on échangeait une grosse contre cinq petites. Elles étaient très colorées. Parfois, on les collectionnait pratiquement de par leur couleur. Et puis, on poussait ça avec le doigt dans un trou qu'on avait aménagé là, sur le terrain. Et c'était souvent l'activité principale. Moi, je me souviens, on était quoi, troisième, quatrième année. Là, c'était pas mal dans ces années-là qu'on jouait le plus. Les cartes à

0: samedi matin. Et évidemment, le samedi, c'était synonyme d'aventure animée qui n'avait lieu qu'une fois par semaine, ce qui rendait quand même chaque visionnage précieux. On avait quoi d'autre à part de ça? Bon, des petites lettres qu'on pouvait envoyer à des amis. Alors, ces messages manuscrits traversaient les salles de classe avec une petite précision furtive. Hein? Des fois, on le faisait à l'insu du professeur. Jouer à des jeux de société en famille, ça aussi, c'est un élément là, qui est quand même assez représentatif de ce qu'on faisait à l'époque. Autrefois, les jeux de société, les puzzles faisaient autrefois des salons de jeux de compétition amicale aussi et de travail d'équipe où les familles se réunissaient pour se divertir. Encore aujourd'hui, il y a quand même plusieurs familles qui ont conservé cette tradition-là. Fabriquer des avions, des bateaux en papier, vous vous rappelez, on les faisait promener dans l'intérieur de la classe. Bien souvent, là, ça prenait la forme d'un jet, là. C'est F-47, puis alors voilà, alors c'était des petites choses toutes simples, mais qui rendaient quand même la vie agréable. Il y en a d'autres, on va y revenir si on va prendre le temps d'écouter une prochaine chanson et faire place aussi à la météo et la pause. Si on regarde rapidement l'ensemble de la semaine, là, les icônes du soleil seront présents de mardi à vendredi inclusivement. Et dans l'ordre pour mardi, mercredi, jeudi et vendredi, on a des mercures de l'ordre de 26 degrés, 23 degrés, 20 degrés et 16 degrés. Alors, ça rafraîchit quand même jusqu'à vendredi. Il y aura un épisode de pluie pour samedi, dimanche et lundi avec 18, 17 et 17 degrés pour ces trois jours. Et la nuit, c'est quand même pas si mal. C'est au-dessus du 10. Là, le minimum cette semaine, c'est 11 degrés Celsius la nuit. Alors, pour aujourd'hui, on connaîtra un dégagement un petit peu plus tard au cours de la matinée. Le maximum prévu de 26 avec un humidex de 30. Ce sera encore une très belle journée.
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Mais tiens, je reviens à ce sujet-là des jeux qu'on faisait lorsqu'on était enfant, alors que les téléphones cellulaires n'existaient pas. Ben, il y avait évidemment le vélo. Ça, c'était principalement ce que l'on faisait, moi et mes amis, entre autres. Là, on faisait du vélo dans le quartier. Et ces vélos personnalisés venaient souvent... ça démontrait notre indépendance d'une certaine façon. Hein, et puis, on se transportait à gauche et à droite chez les amis. Il y avait même des concours qu'on organisait. Là, puis, alors, ça, c'est une autre époque. Aujourd'hui, on en voit, mais beaucoup moins en groupe. Là. Rendre visite à nos voisins sans les prévenir, ben, c'est comme le téléphone n'existait pas à ce moment-là, ben, on frappait spontanément à la porte. C'était un rituel quotidien chez les enfants du quartier qui se présentaient comme ça à l'improviste sur le pas de la porte à la recherche de camarades de jeu, quoi. Ensuite, la fameuse craie de rue, hein, les craies pour dessiner sur les trottoirs. Là, les enfants ont utilisé souvent ces outils colorés-là pour créer des grilles de marelles, entre autres. La corde à sauter, hein, ça aussi, on jouait beaucoup à ça, les filles, davantage. Il y avait les hula hoops aussi qui fonctionnaient pas mal aussi à cette époque-là. Et puis, on pouvait peut-être... pour les plus intellectuels, en tout cas ceux qui se destinaient un peu davantage vers la lecture, lire des bandes dessinées, ça aussi c'était une activité qu'on faisait beaucoup à cette époque-là. Fabriquer des bracelets d'amitié, je me souviens, ma sœur et des amis là, fabriquaient comme ça souvent des bracelets, et ça les amenait quand même à faire preuve de beaucoup de créativité d'une certaine façon. Ça les occupait beaucoup durant leur moment libre de l'été. Enregistrer des chansons sur des cassettes audio, vous vous rappelez les petites cassettes qu'on plaçait dans un magnétophone, qualité de son à peu près zéro ou nul, mais quand même, on s'en contentait, c'est ce qu'on connaissait à cette époque-là, et puis ça occupait pas mal notre temps aussi. Pour d'autres, c'était d'aller à la bibliothèque pour des projets scolaires, entre autres. On pouvait même jouer sous la pluie parfois, donc plutôt que de rester comme ça immobile dans la maison, on profitait de tous les instant pour jouer dehors, à l'extérieur, même sous la pluie. Certaines personnes tenaient un journal intime. C'était surtout les filles qui faisaient ça. Et elles en ont même souvent conservé l'habitude une fois adultes. Et puis, attraper les mouches à feu, les lucioles, puis observer des étoiles le soir. Ça aussi, c'était des moments qui habitaient nos périodes d'enfance. Ben, c'est pas défendu de refaire ça encore aujourd'hui. Vous avez des enfants à la maison, vous ne savez pas trop comment les occuper. Je pense qu'on vous a donné là plusieurs suggestions qu'on a parfois oubliées avec le temps.

0: Et notre pensée, non pas la pensée, mais la leçon de vie pour aujourd'hui, c'est sur le temps qui passe trop vite. La vie est extrêmement ou excessivement brève. Vous pouvez penser avoir une immense masse de temps devant vous, mais il passe bien plus vite que vous ne le pensez. Vos enfants grandissent si vite qu'ils vous donnent le torticolis. On regarde derrière, puis on se dit, oh mon Dieu, que ça va vite. Bon, et en ce sens-là, ben vous, si vous avez les cheveux gris avant d'avoir fini de trouver vos repères dans la vie, c'est encore une autre façon de remarquer que le temps passe vite. Appréciez chaque foutu instant, ce sera en fait notre leçon de vie aujourd'hui. C'est là-dessus qu'on pourra toujours insister, profiter du moment présent. Et tandis que si vous avez la chance d'avoir une bonne santé, notamment, c'est évidemment l'essentiel de la vie. Tout le reste, on peut s'ajuster, le refaçonner à notre façon, mais en ayant une bonne santé, ça vous donne l'énergie pour continuer et surtout profiter des moments présents.
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On aura les informations sur la scène locale dans quelques instants avec Alphonse Legault. J'ai le temps, tiens, de vous parler de Donald Trump hier qui a assisté à un match de la finale de la NBA. Et puis, Monsieur Trump hier a été hué. C'est drôle. On s'y attendait mais presque. Il y a une bonne partie de la foule au moment où on commençait à entonner l'hymne national. L'image de Trump est apparue sur un écran géant et c'est là que de nombreux spectateurs l'ont hué. Mais comme il pense différemment du reste de la planète, il assure qu'il s'agissait d'encouragement. Donc, il a vu ça comme une réaction positive. Alors, c'est vous dire comment dans la tête de ce gars-là que tout se passe différemment de la pensée générale. C'est Mario Pelchat qui nous amène aux actualités avec Alphonse Legault.

0: matin, mesdames, messieurs. Bienvenue à votre bulletin de nouvelles d'avant-midi de ce mardi 9 juin 2026. Ici, Alphonse Logo, au micro. Martine Biron, ministre de l'Enseignement supérieur et ministre responsable de la coordination féminine, a procédé lundi à UQAR, à Rimouski, à l'inauguration d'un nouveau pavillon destiné au déploiement du projet de délocalisation du doctorat du premier cycle en médecine vétérinaire amorcé en 2019. Organisé en 4 étages, cette infrastructure moderne qui a coûté 52,5 millions de dollars sur financement du gouvernement du Québec comporte des salles de classe, un centre de simulation et de réalité virtuelle vétérinaire, une salle de chirurgie, une salle de radiologie, des laboratoires, une animalerie et des bureaux. La formation des médecins vétérinaires à l'UQAR relève d'un partenariat porteur, a relevé la ministre qui a salué au passage cette initiative qui renforce la formation et l'installation des jeunes en région. Martine Biron, qu'on écoute.
1: Il y a un besoin réel, et on arrive avec un partenariat nouveau qui, j'espère, va faire école, parce que le mot, je dirais, tendance, c'est mutualisation, et je pense que c'est ça l'avenir. Si on veut faire face à notre succès collectif, parce que nous avons réussi à amener les Québécois et les Québécoises à étudier en se déployant partout sur le territoire. Et c'est documenté que les jeunes dans leur région, s'ils ont accès à un cégep, s'ils ont accès à une université, vont avoir tendance à y aller davantage que de se rendre dans un grand centre. Alors, plus il y a d'accès, plus il y a de jeunes qui ont des compétences, et plus il y a des jeunes qui ont envie d'y aller, et on anticipe des augmentations de cohortes quand même très importantes au niveau collégial, et ces cohortes-là vont se rendre à l'université. Alors, si on a des services en région, ben on ne fait qu'attirer d'autres jeunes.
0: Le recteur de l'Université du Québec à Rimouski, François Deschênes, a salué pour sa part un accomplissement exemplaire pour favoriser la rétention en région et répondre à une pénurie de médecins vétérinaires des grands animaux.
2: C'est un accomplissement que je cite en exemple en termes de qualité du partenariat avec l'Université de Montréal, en termes de confiance et du soutien des gouvernements, en termes de travail des équipes. Je considère que ça fait peut-être 7 ans, mais ça a été rapide. On a démarré il y a 2 ans et là, l'édifice s'est livré. Donc, au final, en milieu universitaire, c'est un exemple à suivre.
3: Mais pourquoi c'était important d'avoir cette faculté ici, à Rimouski?
2: En fait, ce qu'on souhaite, c'est former des vétérinaires qui vont par la suite desservir les régions du Québec, premier élément. Deuxième élément, c'est que dans les admissions, la moitié de la cohorte est dédiée aux grands animaux, et on sait qu'il y a pénurie dans ce secteur-là, est encore plus criante. Donc, c'est le deuxième objectif, former en région, mais aussi pour les grands animaux. On a des fermes autour pour lesquelles on a bien besoin de vétérinaires.
0: Le partenariat entre l'UQAR et l'Université de Montréal permet à cette dernière d'augmenter de 25% sa capacité d'accueil dans ce programme offert uniquement par la faculté de médecine vétérinaire de l'Université de Montréal. Désormais, ce sont 120 étudiantes et étudiants qui ont la possibilité d'entreprendre leur doctorat de premier cycle en médecine vétérinaire chaque année au Québec. Samedi dernier, en marge du nettoyage des berges dans les 6 municipalités de la Métis, la Maison Tournesol et Rocasme BF ont mis en terre un arbre pour la santé mentale au parc de Ruisseau-Lebrun de Montjoly. Présenté comme un geste porteur d'espoir, de croissance et de résilience, l'initiative vise à sensibiliser la population à l'importance du bien-être et à encourager des discussions ouvertes autour de cet enjeu essentiel. Hubert Héberge était présent. Reportage.
4: Des bénéficiaires des services de la Maison des Tournesols, des représentants d'organismes et des médias, ainsi que des élus étaient sur place pour échanger sur le bien-être mental et émotionnel. Madame Joanne Deschênes, directrice de la Maison des Tournesols, nous parle de l'événement.
5: Notre but est que la population prenne conscience de leur santé mentale, que c'est important d'en prendre soin autant que notre santé physique.
4: Chaque année, la Maison des Tournesols vient en aide à des centaines de personnes de la Métis grâce à leurs différents services. Voici le témoignage d'une personne pour qui l'organisme a fait une différence.
6: Personnellement, mon expérience est fait qu'avant, j'étais vraiment comme magané de la vie, un peu tout ça. Puis grâce à eux autres, j'ai pu parler, j'ai pu me confier, j'ai pu me sentir confiante, j'ai pu me sentir bien aussi. On se sent compris. Puis en plus, ils nous donnent des trucs. Parce que tout le monde a une santé mentale. Si on n'en prend pas soin, souvent les personnes vont dire « Ah, la santé physique! » Mais la santé physique va aussi avec la santé mentale. Si tu ne vas pas bien, tu peux aller les voir pour leur parler, puis ils vont t'aider à me sentir mieux.
4: Le Rocasme BF, dont fait partie la Maison des Tournesols, prévoit organiser des cérémonies de plantation d'arbres pour la santé mentale à travers les autres MRC de la région. On écoute Mme José Hébert, directrice du Rocasme, à ce sujet.
7: On a des organismes en santé mentale sous notre groupement. Il va y avoir un arbre de planté dans des parcs, dans chacun des organismes. Là, il y en a un qui est planté déjà, bon, ici, aujourd'hui, à Mont-Joli. On en a un qui a été planté à Rimouski, au Parc Beauséjour. On en a un qui a été planté au centre PGR, à Témiscouata-sur-le-Lac. Prochainement, Matane, ça s'en vient, et on va les faire, toutes les MRC de la région vont avoir un arbre pour la santé mentale.
4: C'était Hubert Héberge de Flow FM pour le programme IJL.
0: Bouclons ce bulletin de nouvelles maintenant avec la note sportive du jour. C'est avec vous, Émile Cloué.
8: C'est ce soir que se poursuit la finale de la Coupe Stanley avec le quatrième match de celle-ci qui sera diffusé à 20h, heure de l'Est, au T-Mobile Arena de Vegas. Les Golden Knights ont remporté le troisième match de façon spectaculaire grâce notamment à un tour du chapeau de leur attaquant vedette Mitch Marner qui a également ajouté une mention d'aide chez les Hurricanes à l'entraînement matinal d'hier. Freddie Anderson n'y était même pas. C'est Brandon Bossy qui prenait les répétitions habituelles de gardien numéro 1. Bossy était venu en relève à Anderson en deuxième période du match numéro 3 après que les Golden Knights aient pris une avance de 4-0. L'entraîneur des Canes, Rod Brind'Amour, en attend plus de ses joueurs vedettes. Seth Jarvis, Andrés Svechnikov, Sebastian Aho et Jacob Slavin n'ont pas le rendement attendu de chacun d'eux depuis le début des séries éliminatoires et surtout en finale. Pour ce qu'il reste à jouer de la saison, Brind'Amour a été clair, les meilleurs joueurs doivent être les meilleurs joueurs.
0: Et ce sera tout pour ce bulletin de nouvelles. Merci de l'avoir suivi. 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

Bonjour, ici Greta Joris. Au Moyen-Orient, l'armée israélienne a appelé à nouveau les habitants de la ville de Tyr dans le sud du Liban à évacuer en prévision de frappes possibles contre le Hezbollah. L'avis survient au lendemain de l'arrêt des frappes mutuelles entre Israël et l'Iran qui avait fait craindre un nouvel embrasement dans la région. Les hostilités avaient aussi jeté une ombre sur les négociations entre Washington et Téhéran qui tentent de mettre fin au conflit. Le compte à rebours est lancé. Les élus de l'Assemblée nationale à Québec s'activent à examiner la vingtaine de projets de loi encore au feuilleton. Les travaux prennent fin vendredi et plusieurs textes législatifs importants restent à étudier, dont celui du ministre de la Sécurité intérieure qui vise à mieux protéger les femmes victimes de violences conjugales. Le gouvernement du Canada annonce un nouveau programme de prêts pour aider le secteur de l'aviation affecté par la flambée des prix du pétrole. Chaque compagnie aérienne canadienne pourra obtenir jusqu'à 150 millions de dollars de prêts selon ses besoins. Les compagnies qui adhèrent au programme devront cependant s'engager à maintenir les emplois au pays, à limiter la rémunération des dirigeants et à acheter des produits canadiens. Et en terminant, à Calgary, le chef du Parti conservateur, Pierre Poilievre, a déclaré qu'Ottawa doit changer ses politiques pour apaiser les ardeurs séparatistes en Alberta. Son discours survient dans un contexte où les Albertains devront voter à l'automne sur la tenue ou non d'un référendum sur l'indépendance de la province. Pierre Poilievre va mener une campagne partout en Alberta cet été pour encourager la population à rester au sein du Canada. Et voilà, c'était les informations de Radio-Canada. Excellente journée.

0: degrés. Pour ce soir et cette nuit, dégagé, ennuagement au cours de la nuit, des vents du sud-ouest à 20 km/h, un minimum de 16. Mercredi, généralement nuageux, dégagement en après-midi et des vents du sud-ouest à 20 km/h, devenant léger le matin, un maximum de 23 et un humidex à 26. Donc, vous constatez que les prochaines heures seront ensoleillées et chaudes surtout. Et on va continuer sur cette lancée-là pour les journées de jeudi et vendredi, où on nous prévoit du temps ensoleillé. Température plus fraîche pendant, 20 degrés pour jeudi et 16 prévus pour vendredi. Et présentement, pour les secteurs de Rimouski et la Métis, on a un mercure à 18 degrés Celsius.
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Et voilà, on est en place. Oui, j'allais dire, c'est parti pour la deuxième heure de cette émission. Et au contenu de ces prochaines minutes, ben, on va commencer par parler des aliments du quotidien les plus dangereux pour les chiens et les chats. Vous en avez peut-être fait l'expérience vous-même à la maison. On va faire un peu le répertoire de ces choses à ne pas donner à nos petits animaux. À part ça, vers les 10h30, les œufs font-ils vraiment monter le cholestérol? Bon, on en parle depuis des années. Il y a du vrai, il y a du faux dans tout ça. On va démêler tout ça. Ensuite, il y a la promotion Les 12 mois de Flo qui sera présentée à 10h50. Ça, c'est notre promotion sur le déménagement pour le mois de juin. Et puis, ce sera l'essentiel pour la dernière heure. Je vous le mentionnerai aux environs de 11h. Alors, sans plus tarder, on va écouter une chanson. Et puis, au retour, on revient avec ses nourritures, ses aliments à ne pas donner aux petits animaux.

0: Bon, ben tiens, hier, on a justement fait l'inauguration du nouveau pavillon de l'unité de médecine vétérinaire à Rimouski. Alors, bravo, évidemment, à tous ceux qui ont réussi à mettre en place cette unité-là. Et la région en a drôlement besoin. Hein, on manque de vétérinaires, surtout pour les gros animaux. Et ce sera évidemment bienvenu que de voir des professionnels étudier dans ce domaine-là, ici, chez nous, dans la région. On va rester dans le domaine vétérinaire. Ce matin, je vous parle des aliments du quotidien les plus dangereux pour les chiens et les chats. Et certains aliments courants peuvent être toxiques pour les chiens et chats et même entraîner des symptômes graves comme des vomissements, de la diarrhée, de la léthargie. Et puis, je vais vous donner quelques situation aussi que j'ai vécu aussi entre-temps. Alors, le chocolat, entre autres. Le chocolat, ben, c'est un élément à éviter pour les chiens et les chats, et le chien notamment. Ça contient de la théobromine qui peut provoquer des vomissements, des tremblements et des troubles cardiaques. Plus le chocolat est noir, plus il est toxique. Puis là-dessus, j'ai justement une anecdote. Il y a quelques années, on avait cuisiné chez nous et la fille de ma conjointe avait amené son chien Husky à la maison. Et il y a un sac de chocolat Chipits qui était resté sur le comptoir. Vous savez, ces pépites de chocolat pour les pâtisseries. Et sans qu'on s'en aperçoive, au début de la soirée, le chien a mis les pattes sur le comptoir et s'est approprié le fameux sac de chocolat Chipits qu'il a consommé au complet. Alors imaginez, ce chien-là était agité, hyperactif, hyper anxieux. Il se promenait partout dans la maison, sautait sur le divan, redescendait, puis il faisait ça aller-retour tout le temps. Alors, il a fallu consulter un vétérinaire durant la soirée. Heureusement, le tout s'est passé, mais on voit que le chocolat, c'était vraiment pas fait pour lui. Autre aliment à faire attention, l'oignon et l'ail. C'est des aliments qui détruisent les globules rouges et peuvent entraîner une anémie. Les symptômes incluent pâleur des muqueuses, vomissements et fatigue. À part ça, il y a les raisins secs aussi, qui peuvent causer une insuffisance rénale aiguë avec des symptômes tels que vomissements et perte d'appétit. Puis ça aussi, j'ai une anecdote là-dessus. Ma sœur avait un petit Yorkshire il y a plusieurs années, et puis son fruit préféré, c'est le cas de le dire, c'était les raisins. Elle lui en donnait, et puis le chien bouffait ça, mes amis, comme si c'était la meilleure nourriture au monde. Évidemment, on ne savait pas à ce moment-là quels étaient les dangers possibles, mais le chien consommait ses raisins à qui mieux, puis il n'a jamais été malade. Alors, c'est dire qu'il y a probablement des intolérances chez certains animaux là-dessus. Les avocats, ils contiennent de la persine qui peut causer des troubles digestifs et cardiaques. L'alcool aussi, même de petites quantités, peuvent être fatales, entraînant des symptômes tels que dépression du système nerveux central. À part ça, les os cuits, hein, ceux-ci peuvent se briser et causer des obstructions ou des perforations dans le système digestif. Alors, c'est à proscrire. Les produits laitiers aussi, il y a beaucoup de chiens et chats qui sont intolérants au lactose, ce qui peut entraîner des troubles digestifs. Le café et la caféine à proscrire également, comme le chocolat. Ces substances peuvent provoquer des symptômes similaires d'intoxication. Alors, parmi les symptômes, ben, les principaux signes là, que vous allez remarquer si jamais votre animal consomme de ces produits, il y a les vomissements et diarrhées, tremblements ou agitation, léthargie ou faiblesse, perte d'appétit et soif excessive. Dans certains cas, ça peut même aller jusqu'à des difficultés respiratoires ou même des troubles de l'équilibre. Alors, si vous constatez que votre animal a consommé de ces produits-là puis qu'il ne va pas bien, ben évidemment, il est crucial de consulter un vétérinaire immédiatement. Il en va peut-être de la vie ou de la survie de votre animal.
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Ben, un autre sujet là qui fait l'objet de discussions depuis fort, depuis de nombreuses années, je devrais dire, et qui fait même la controverse, les œufs. Les œufs font-ils vraiment monter le cholestérol? Ben, on va démêler le vrai du faux ce matin. D'abord, au petit déjeuner, hein, une omelette le soir, une quiche improvisée ou un gâteau du dimanche, les œufs font clairement partie des indispensables en cuisine. Ils sont faciles à cuisiner, économiques, toujours là quand on ne sait pas trop quoi préparer, et puis ils nous sauvent plus d'un repas. Et pourtant, pendant longtemps, ils ont eu mauvaise réputation. Peut-être que vous aussi, vous avez déjà entendu cette petite phrase, « Éviter les œufs, ça fait monter le cholestérol ». Eh bien, une idée qui est tellement répétée qu'elle est devenue presque automatique. Le résultat, c'est que beaucoup de personnes ont consommé, ont commencé à limiter leur consommation, parfois sans vraiment comprendre pourquoi. Alors, on va essayer de faire le ménage dans tout ça. Est-ce que les œufs sont vraiment à surveiller ou est-ce qu'on s'est trompé de coupable depuis le début? Bon, la réponse est assez nuancée, mais beaucoup plus rassurante peut-être que ce que l'on pensait. Alors, il y a du cholestérol dans les œufs, oui, mais commençons par le début. D'abord, les œufs contiennent du cholestérol, ça c'est un fait. On le trouve principalement dans le jaune, avec environ 200 mg par œuf. Bon, dit comme ça, on comprend pourquoi ils ont été pointés du doigt pendant des années. Mais ce qu'on sait aujourd'hui, c'est que le cholestérol présent dans les aliments n'a pas le même impact que celui que notre corps fabrique lui-même. Et c'est là que tout change, parce qu'en réalité, notre organisme est plutôt malin. Lorsqu'on consomme du cholestérol via l'alimentation, il a tendance à en produire moins de son côté. C'est une sorte de système d'équilibre naturel. Autrement dit, manger des œufs ne fait pas automatiquement grimper votre cholestérol sanguin. C'est la majorité des personnes, en tout cas chez plusieurs personnes, l'impact reste très limité. Le vrai problème, c'est pas vraiment dans l'œuf comme tel qu'on le retrouve. Pendant longtemps, on a simplifié la question E égale cholestérol égale danger, mais la réalité est un peu différente. Ce qui influence vraiment le taux de cholestérol dans le sang, ce sont surtout les habitudes alimentaires globales et notamment la consommation excessive de graisses saturées. Et là, on parle ici de certains produits transformés, de plats très riches ou encore de préparations trop grasses. Et c'est là qu'on comprend mieux la confusion parce que les œufs sont rarement consommés seuls. Ils arrivent souvent avec du bacon, du beurre, du fromage ou des friture, et ce sont surtout ces associations qui posent problème. Un œuf à la coque avec une tranche de pain n'a pas du tout le même impact qu'un œuf frit dans beaucoup de matières grasses accompagnées de charcuterie. Alors, c'est des atouts nutritionnels qu'on

0: alimentation équilibrée. Est-ce qu'on peut en manger tous les jours, me direz-vous? C'est souvent une question qui revient. Concrètement, combien d'œufs je dois manger? Les recommandations ont beaucoup évolué ces dernières années. Aujourd'hui, pour une personne en bonne santé, consommer un œuf par jour ne pose généralement aucun problème. Certaines études montrent même qu'une consommation modérée d'œufs n'augmentera pas le risque de maladies cardiovasculaires. Et bien sûr, comme toujours, tout dépend du reste de votre alimentation. Si elle est équilibrée, variée, riche en bons produits, les œufs peuvent s'y intégrer sans souci. Alors voilà, ça donne une idée de ce qu'on connaît maintenant de la consommation des œufs et du danger potentiel, en tout cas qui était peut-être plus grand à l'époque. Aujourd'hui, on a dédramatisé un peu la situation. Le soleil, c'est ce qu'on pourra chanter, soleil au cours de la journée, des prochains jours également, du temps généralement ensoleillé pour ce mardi 9 juin, avec un mercure à 26 degrés, un humidex qui sera quand même plus élevé, également à 30 degrés pour aujourd'hui. Et pour demain, mercredi, on prévoit un dégagement parce qu'il y aura eu un ennuagement au cours de la nuit. Et 23 degrés pour demain, puis demain, on a aussi un humidex qui devrait se situer à 26 degrés. Ça refroidit un petit peu jeudi, mais c'est quand même ensoleillé avec 20 degrés. Et vendredi, un peu plus froid encore, 16 degrés, mais du temps ensoleillé. La pluie est prévue pour la prochaine fin de semaine. Et présentement, pour les secteurs de Rimouski et la Métis, le mercure est toujours à 18 degrés Celsius.
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0: Bah tiens, déjà l'heure de vous présenter notre promotion, les 12 mois de Flo. 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
0: Oups, attendez une petite seconde, on va stopper ça tout de suite. Bon, parce que là, sinon, on va perdre la prochaine pause publicitaire. Voilà, bon, c'est arrêté. J'ai le thème, comment se fait-il qu'il ne soit pas là? Je l'avais pourtant placé tantôt. Alors, la trame de Flo qu'on va vous faire entendre tout de suite pour les 12 mois de Flo, cette promotion qui est réservée strictement aux membres de Flo FM en règle. Et puis, à la fin du mois, pour tous ces membres de Flo FM, il y aura quand même de très beaux prix. Ça dépasse les 500 $ dans ce qu'on pourra vous attribuer. 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Ce matin, on parle d'économiser pour votre déménagement parce que le thème du mois de juin, c'est le déménagement. Au Québec, tout le monde sait que déménager autour du 1er juillet, ça peut faire exploser le budget et on peut quand même limiter la casse à condition de s'y prendre tôt. Première stratégie, c'est le calendrier. Alors, si votre bail le permet, essayez de bouger quelques jours avant ou après le 1er juillet ou même en semaine plutôt que la fin de semaine. Les mêmes déménageurs peuvent coûter jusqu'à 30 à 50% moins cher dans les périodes hors de pointe. Et puis, on peut également vous inviter à tout ce qui réduit le temps de travail et réduit la facture. Alors, plus vous faites vous-même avant le jour J, plus ça vous coûte moins cher. Et ça, c'est quand même important de le préciser. Trier, vendre ce que vous n'utilisez plus, ça diminue le volume à transporter, donc le nombre d'heures ou la taille du camion. Emballer vos boîtes à l'avance, bien les identifier, démonter les meubles, dégager des accès, ça peut sauver aussi 1 à 2 heures de travail sur la facture finale. Et pour un budget serré, un mix pro, professionnel et ami, ce petit mix-là est très intéressant. Vous engagez une équipe pour les gros morceaux seulement, frigo, laveuse, meubles lourds. Et vous faites le reste en mode débrouillage personnel, quoi, avec une petite camionnette louée moins chère. Et enfin, magasinez tout, pas juste les déménageurs, mais aussi la location de camions, les assurances, même vos services Internet et télé. Plusieurs entreprises de déménagement, de location et de télécom offrent de meilleurs prix si vous comparez et négociez avant la haute saison. Et pour économiser encore plus, pensez aux cartons gratuits à l'épicerie ou sur les groupes Facebook plutôt que d'acheter du matériel neuf. Bref, quand on parle de carton, là, c'est les boîtes de carton. Alors, en bref, avant le 1er juillet, chaque geste de planification, de tri et de négociation compte, ce qui n'est pas magique, mais ça peut faire la différence entre un déménagement qui ruine et un déménagement qui pique juste un peu. Alors voilà, pour la promotion Les 12 mois de Flo qui vous revient 4 fois la semaine dans cette émission-ci.
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0: matin, mesdames, messieurs. Bienvenue à votre bulletin de nouvelles d'avant-midi de ce mardi 9 juin 2026. Ici, Alphonse Logo, au micro. Martine Biron, ministre de l'Enseignement supérieur et ministre responsable de la coordination féminine, a procédé lundi à UQAR, à Rimouski, à l'inauguration d'un nouveau pavillon destiné au déploiement du projet de délocalisation du doctorat du premier cycle en médecine vétérinaire amorcé en 2019. Organisée en 4 étages, cette infrastructure moderne qui a coûté 52,5 millions de dollars sur financement du gouvernement du Québec comporte des salles de classe, un centre de simulation et de réalité virtuelle vétérinaire, une salle de chirurgie, une salle de radiologie, des laboratoires, une animalerie et des bureaux. La formation des médecins vétérinaires à l'UQAR relève d'un partenariat porteur, a relevé la ministre qui a salué au passage cette initiative qui renforce la formation et l'installation des jeunes en région. Martine Biron, qu'on écoute.
1: Il y a un besoin réel, et on arrive avec un partenariat nouveau qui, j'espère, va faire école, parce que le mot, je dirais, tendance, c'est mutualisation, et je pense que c'est ça l'avenir. Si on veut faire face à notre succès collectif, parce que nous avons réussi à amener les Québécois et les Québécoises à étudier en se déployant partout sur le territoire. Et c'est documenté que les jeunes dans leur région, s'ils ont accès à un cégep, s'ils ont accès à une université, vont avoir tendance à y aller davantage que de se rendre dans un grand centre. Alors, plus il y a d'accès, plus il y a de jeunes qui ont des compétences, et plus il y a des jeunes qui ont envie d'y aller, et on anticipe des augmentations de cohortes quand même très importantes au niveau collégial, et ces cohortes-là vont se rendre à l'université. Alors, si on a des services en région, ben on ne fait qu'attirer d'autres jeunes.
0: Le recteur de l'Université du Québec à Rimouski, François Deschênes, a salué pour sa part un accomplissement exemplaire pour favoriser la rétention en région et répondre à une pénurie de médecins vétérinaires des grands animaux.
2: C'est un accomplissement que je cite en exemple en termes de qualité du partenariat avec l'Université de Montréal, en termes de confiance et du soutien des gouvernements, en termes de travail des équipes. Je considère que ça fait peut-être 7 ans, mais ça a été rapide. On a démarré il y a 2 ans et là, l'édifice s'est livré. Donc, au final, en milieu universitaire, c'est un exemple à suivre.
3: Mais pourquoi c'était important d'avoir cette faculté ici, à Rimouski?
2: En fait, ce qu'on souhaite, c'est former des vétérinaires qui vont par la suite desservir les régions du Québec, premier élément. Deuxième élément, c'est que dans les admissions, la moitié de la cohorte est dédiée aux grands animaux, et on sait qu'il y a pénurie dans ce secteur-là, est encore plus criante. Donc, c'est le deuxième objectif, former en région, mais aussi pour les grands animaux. On a des fermes autour pour lesquelles on a bien besoin de vétérinaires.
0: Le partenariat entre l'UQAR et l'Université de Montréal permet à cette dernière d'augmenter de 25% sa capacité d'accueil dans ce programme offert uniquement par la faculté de médecine vétérinaire de l'Université de Montréal. Désormais, ce sont 120 étudiantes et étudiants qui ont la possibilité d'entreprendre leur doctorat de premier cycle en médecine vétérinaire chaque année au Québec. Samedi dernier, en marge du nettoyage des berges dans les 6 municipalités de la Métis, la Maison Tournesol et Rocasme BF ont mis en terre un arbre pour la santé mentale au parc de Ruisseau-Lebrun de Montjoly. Présenté comme un geste porteur d'espoir, de croissance et de résilience, l'initiative vise à sensibiliser la population à l'importance du bien-être et à encourager des discussions ouvertes autour de cet enjeu essentiel. Hubert Héberge était présent. Reportage.
4: Des bénéficiaires des services de la Maison des Tournesols, des représentants d'organismes et des médias, ainsi que des élus étaient sur place pour échanger sur le bien-être mental et émotionnel. Madame Joanne Deschênes, directrice de la Maison des Tournesols, nous parle de l'événement.
5: Notre but est que la population prenne conscience de leur santé mentale, que c'est important d'en prendre soin autant que notre santé physique.
4: Chaque année, la Maison des Tournesols vient en aide à des centaines de personnes de la Métis grâce à leurs différents services. Voici le témoignage d'une personne pour qui l'organisme a fait une différence.
6: personnellement, mon expérience est fait qu'avant, j'étais vraiment comme magané de la vie un peu pour ça. Puis grâce à eux autres, j'ai pu parler, j'ai pu me confier, j'ai pu me sentir confiante, j'ai pu me sentir bien aussi. On se sent compris. Puis en plus, ils nous donnent des trucs. Parce que tout le monde a une santé mentale. Ça, on n'en prend pas soin. Souvent, les personnes ont dit « Ah, la santé physique. » Mais la santé physique va aussi avec la santé mentale. Si tu ne vas pas bien, tu peux aller les voir pour leur parler, puis ils vont t'aider à me sentir mieux.
4: Le Rocasme BF, dont fait partie la Maison des Tournesols, prévoit organiser des cérémonies de plantation d'arbres pour la santé mentale à travers les autres MRC de la région. On écoute Mme José Hébert, directrice du Rocasme, à ce sujet.
7: On a des organismes en santé mentale sous notre groupement. Il va y avoir un arbre de planté dans des parcs, dans chacun des organismes. Là, il y en a un qui est planté déjà, bon, ici aujourd'hui à Mont-Joli. On en a un qui a été planté à Rimouski, au Parc Beauséjour. On en a un qui a été planté au centre PGR, à Témiscouata-sur-le-Lac. Prochainement, Matane, ça s'en vient, et on va les faire, toutes les MRC de la région vont avoir un arbre pour la santé mentale.
4: C'était Hubert Héberge de Flow FM pour le programme IJL.
0: Bouclons ce bulletin de nouvelles maintenant avec la note sportive du jour. C'est avec vous, Émile Cloué.
8: C'est ce soir que se poursuit la finale de la Coupe Stanley avec le quatrième match de celle-ci qui sera diffusé à 20h, heure de l'Est, au T-Mobile Arena de Vegas. Les Golden Knights ont remporté le troisième match de façon spectaculaire grâce notamment à un tour du chapeau de leur attaquant vedette Mitch Marner qui a également ajouté une mention d'aide chez les Hurricanes à l'entraînement matinal d'hier. Freddie Anderson n'y était même pas. C'est Brandon Bossy qui prenait les répétitions habituelles de gardien numéro 1. Bossy était venu en relève à Anderson en deuxième période du match numéro 3 après que les Golden Knights aient pris une avance de 4-0. L'entraîneur des Canes, Rod Brind'Amour, en attend plus de ses joueurs vedettes. Seth Jarvis, Andrei Svechnikov, Sebastian Aho et Jacob Slavin n'ont pas le rendement attendu de chacun d'eux depuis le début des séries éliminatoires et surtout en finale. Pour ce qu'il reste à jouer de la saison, Brind'Amour a été clair, les meilleurs joueurs doivent être les meilleurs joueurs.
0: Et ce sera tout pour ce bulletin de nouvelles. Merci de l'avoir suivi. 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
9: Bonjour, ici Greta Joris. Au Moyen-Orient, l'armée israélienne a appelé à nouveau les habitants de la ville de Tyr dans le sud du Liban à évacuer en prévision de frappes possibles contre le Hezbollah. L'avis survient au lendemain de l'arrêt des frappes mutuelles entre Israël et l'Iran qui avait fait craindre un nouvel embrasement dans la région. Les hostilités avaient aussi jeté une ombre sur les négociations entre Washington et Téhéran qui tentent de mettre fin au conflit. Le compte à rebours est lancé. Les élus de l'Assemblée nationale à Québec s'activent à examiner la vingtaine de projets de loi encore au feuilleton. Les travaux prennent fin vendredi et plusieurs textes législatifs importants restent à étudier, dont celui du ministre de la Sécurité intérieure qui vise à mieux protéger les femmes victimes de violences conjugales. Le gouvernement du Canada annonce un nouveau programme de prêts pour aider le secteur de l'aviation affecté par la flambée des prix du pétrole. Chaque compagnie aérienne canadienne pourra obtenir jusqu'à 150 millions de dollars de prêts selon ses besoins. Les compagnies qui adhèrent au programme devront cependant s'engager à maintenir les emplois au pays, à limiter la rémunération des dirigeants et à acheter des produits canadiens. Et en terminant, à Calgary, le chef du Parti conservateur, Pierre Poilievre, a déclaré qu'Ottawa doit changer ses politiques pour apaiser les ardeurs séparatistes en Alberta. Son discours survient dans un contexte où les Albertains devront voter à l'automne sur la tenue ou non d'un référendum sur l'indépendance de la province. Pierre Poilievre va mener une campagne partout en Alberta cet été pour encourager la population à rester au sein du Canada. Et voilà, c'était les informations de Radio-Canada. Excellente journée.

0: journée ensoleillée dans l'ensemble, des vents d'ouest à 20 km/h et un maximum de 26, un humidex à 30 degrés aujourd'hui. Ce soir et cette nuit, dégagé, ennuagement au cours de la nuit avec des vents du sud-est à 20 km/h et un minimum de 16. Pour mercredi, généralement nuageux, dégagement en après-midi, des vents du sud-ouest à 20 km/h devenant léger le matin, un maximum de 23 et un humidex à 26. Donc, ce seront les journées les plus chaudes de la semaine. À compter de jeudi et vendredi, on maintient le temps ensoleillé avec un maximum de 20 degrés jeudi et de 16 pour vendredi. Et on arrose le tout en fin de semaine, samedi, dimanche, même lundi. Il y a des possibilités d'averses à 60%. Donc, il y a peut-être des chances quand même qu'on puisse passer à côté. C'est pas 100% de précipitation, ça, c'est 60% seulement. OK, et présentement, pour nos secteurs de Rimouski et la Métis, on a un mercure qui passe maintenant à 21 degrés Celsius.
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pour Gaston Mandeville. Deux sujets qui vont toucher l'alimentation dans la prochaine heure. D'abord, est-ce qu'on peut recongeler un aliment décongelé sans risque? Et puis, le deuxième sujet, ce sera quels sont les aliments qu'on ne doit pas placer dans la porte du réfrigérateur? Ça, je vous en parle vers 11h30. Liliane sera là aussi pour son agenda et les petites annonces, de même que Hugo pour le contenu de son émission. Alors, pour ce qui est de recongeler un aliment, est-ce qu'on peut le recongeler sans risque? Par exemple, vous sortez un paquet de blancs de poulet pour le dîner, vous le laissez décongeler au réfrigérateur, toujours et non pas sur le comptoir, hein, et finalement, vous n'en utilisez que la moitié, alors qu'est-ce que vous devez faire du reste? Le remettre au congélateur ou le jeter? Un petit dilemme qu'on connaît bien là dans les cuisines québécoises, puis dans notre quotidien, et ça soulève une question essentielle, est-ce qu'on peut recongeler un aliment déjà décongelé sans danger? La réponse est pas toujours aussi tranchée qu'on le pense, mais avec quelques repères, ça devient facile de faire le bon choix, sans compromettre ni votre santé, ni la qualité de vos plats. Et d'abord, il faudrait expliquer qu'est-ce qui se passe vraiment quand on congèle et décongèle. Alors, ce qui se produit souvent, c'est que l'eau que l'aliment contient se transforme en cristaux de glace, et dans un congélateur domestique qui congèle lentement, ces cristaux sont plus gros, sont souvent gros et peuvent endommager les cellules de l'aliment. Le résultat, c'est que lors de la décongélation, les sucres s'échappent, la texture change, plus sèche, plus friable et parfois même pâteuse. Alors, la qualité est affectée, c'est vrai, mais du point de vue nutritionnel, les pertes sont limitées. Et surtout, ce n'est pas tant la congélation qui rend un aliment dangereux, c'est la façon dont on le décongèle et ce qu'on en fait ensuite. Et contrairement à une idée reçue, le froid ne tue pas les micro-organismes. Il les met simplement en pause et ces organismes se réveillent au moment de la décongélation. Et si l'aliment reste trop longtemps dans la zone de danger qui se situe entre 4 et 60 degrés Celsius, eh bien c'est là que les bactéries se multiplient à grande vitesse. Alors des possible infection ou empoisonnement avec la listeria, la salmonella, la E. coli. Ce sont elles qui posent problème si vous recongelez un aliment cru là, qui est déjà décongelé. Au prochain cycle, le risque microbiologique augmente encore. Donc, c'est vraiment là qu'il faut faire attention. Pour le reste, si vous êtes prêt à faire un compromis sur la qualité du produit, là, c'est-à-dire, on parlait tantôt de cristaux de glace qui se forment, ce qui fait que les aliments, au moment de la décongélation, peuvent perdre de la qualité sur leur texture. Ils sont plus sèches, plus friables, parfois même pâteux. Donc, si vous faites un compromis là-dessus, pour le reste, il n'y a pas de danger en autant que vous ayez décongelé ça dans la zone hors danger. Là, puis, cette zone-là, on vous le rappelle, la zone de danger, elle se situe entre 4 degrés Celsius et 60. Donc, on ne décongèle pas sur le comptoir, évidemment. C'est la règle de base.

0: On vous invite au bingo Saint-Germain-de-Rimouski à la cathédrale à la salle Marcel Gagné tous les mercredis à 19h. C'est au profit de la fabrique pour la cathédrale. L'ouverture des portes se fait à 17h15 et on joue à 19h. L'entrée se fait par la rue des Marguilliers. Plusieurs façons de gagner et un lot cumulatif pour cette semaine de 2 700 $ si gagné en dedans de 51 boules et moins. Ce bingo s'adresse aux 18 ans et plus seulement. Pour information, 88-724-45-45. Le Club des Semeurs de joie vous invite à venir danser en ligne et en couple pour la dernière soirée de la saison ce dimanche 7 juin avec René Morin à l'animation et à la musique à compter de 19h15. C'est au Centre communautaire Saint-Pédis, au 280 boulevard Arthur-Buis-Est à Rimouski. Le club vous offrira un petit goûter durant la soirée. C'est une invitation à vous tous et à vous toutes. Il y aura un souper de la pêche qui se tiendra le samedi 6 juin prochain à la salle des Chevaliers de Colomb au 405 Chemin du Chénier à Saint-Narcisse. Le tout débutera à 17h au coût de 30 $ pour les personnes adultes et 6-12 ans, ce sera au coût de 15 $ et c'est gratuit pour les moins de 6 ans. De nombreux prix de présence seront remis sur place. Ce sera suivi d'une soirée dansante animée par Madame Nadia Gagné. C'est une invitation à toute la population. Une invitation des Chevaliers de Colomb de Saint-Narcisse. Don Rémy vous invite à venir danser et vous amuser tous les samedis soirs au 317 de la cathédrale à l'arrière du Presto Pizzeria à la salle Romuald Saint-Pierre. Le début des danses à 19h30 et danse canadienne à partir de 20h. Avec musicien Louise Gagné à l'animation, votre présidente vous remercie et vous invite à participer en grand nombre. Et voilà ce qui compose notre édition de l'agenda pour aujourd'hui. 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

Ben, tiens, un dernier sujet à l'émission de ce matin, avant d'accueillir Hugo pour le contenu de son émission, et Liliane aussi qui va nous présenter les petites annonces. Pourquoi devriez-vous arrêter de stocker ces aliments dans la porte du frigo? On le fait tous vraiment sans y réfléchir, mais on revient de nos courses de l'épicerie, quoi. On range rapidement, puis hop, certains produits finissent dans la porte du frigo. C'est pratique, accessible, visible, cet espace-là, qui me semble parfait, en tout cas pour le quotidien, les aliments du quotidien. Pourtant, c'est l'un des pires endroits où on peut conserver certains de ces aliments. La porte du réfrigérateur est la zone la plus exposée aux variations de température. Chaque fois que vous ouvrez cette porte-là, l'air chaud entre, la fraîcheur s'échappe et ça va altérer à la longue la qualité de certains aliments, et parfois plus vite qu'on le pense. Et bon, quels sont ceux qu'il ne faut surtout pas y mettre, vous demanderez-vous? Alors, les œufs, une fausse bonne idée, très répandue d'ailleurs. Et puis, il y a la configuration des réfrigérateurs qui fait que parfois, le bac à œufs est placé directement dans la porte. Alors, résultat, ben on suit le mouvement sans se poser la question. Hein. Et ce compartiment à œufs, là, devrait être bien situé ailleurs. Les œufs sont particulièrement sensibles aux variations de température. Et en les stockant dans la porte, on les expose à des écarts constants qui peuvent accélérer leur détérioration. Le bon réflexe, ce serait plutôt de les conserver dans leur boîte d'origine, mais au cœur du frigo, là où la température est stable. Et ça permet aussi de mieux les protéger des odeurs, parce que c'est vrai, hein, vous ne le savez peut-être pas, mais les œufs ont cette capacité de capter certaines odeurs. À part ça, le lait. Ah, bon, on a souvent le réflexe de placer la bouteille ou la boîte de lait dans la porte. C'est pratique, ça tient bien, mais c'est pas l'idéal. Le lait est un produit sensible qui supporte mal les variations de température et la porte subit des changements fréquents à chaque ouverture. Résultat, votre lait peut tourner plus vite, même avant la date indiquée. Alors, il vaut mieux le placer dans la partie plus froide du réfrigérateur, surtout une fois que vous avez entamé votre boîte ou bouteille de lait. Les yaourts, même logique. Les desserts lactés ou les fromages frais, là, c'est des produits qui nécessitent une température constante pour bien se conserver. La porte n'est pas idéale pour eux. Il y a la viande et les poissons, ça c'est à éviter absolument. C'est pas une question de qualité, mais de sécurité. La viande et le poisson font partie des aliments les plus sensibles. Ils doivent être conservés à température très basse et surtout stable. Et c'est une erreur à ne jamais faire que de les placer dans la porte du frigo. Le bon emplacement, c'est la partie la plus froide du réfrigérateur. C'est généralement en bas puisque le froid descend. Hein. Et puis, on pourrait penser que les restes peuvent être rangés n'importe où. Eux aussi sont sensibles. Les plats cuisinés, même refroidis, doivent être conservés dans des conditions stables pour éviter tout risque de contamination ou d'altération. Et dans la porte, les variations peuvent accélérer leur dégradation. Il y a les fromages frais aussi qui se conservent moins longtemps et peuvent perdre de la qualité

0: sensible. Bon, ben alors, voilà, on a fait pas mal de choses. Vous vous demandez peut-être quels sont les aliments ou produits qui supportent bien les variations de température. On peut parler des sauces, des condiments, des boissons. Et souvent, ces produits contiennent du sel, du sucre ou du vinaigre qui agissent comme conservateurs. Et ils sont donc naturellement plus tolérants. Alors voilà, on retrouve Liliane tout de suite pour la portion Petites annonces.
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2: À vendre un escabeau de 8 pieds, grade 2, c'est à l'état neuf. On a aussi divers outils pour bricoleurs tels que marteau, pinces et bien d'autres objets. On a deux projecteurs de travail. Pour information, 418-730-3591, 418-730-3591. C'est ce qui complète l'édition des Petites annonces du 96.5.
0: Bonjour, 38 minutes. On retrouve tout de suite Hugo Étier pour le contenu de l'émission Culture à emporter ce midi. Bonjour, Hugo.
3: Bonjour, Charles.
0: Bon, ben encore une émission qui sera fort intéressante ce midi. Puis on va commencer avec la nouvelle animatrice qui va animer l'émission. Ça finit bien la semaine.
3: Ben oui, on le sait que Julie Bélanger avait annoncé là à la fin de la saison qu'elle quittait le projet. Donc, il nous restait Jean-Michel Anctil et qui allait...
0: Prendre la relève,
3: oui, ben ça a été dévoilé hier dans l'émission Sucré-Salé. Et c'est Anouk Meunier qui va remplacer Julie Bélanger. Donc, je donnerai d'autres détails, mais je pense que c'est une très bonne candidate.
0: Oui, ben elle se disait très contente là, parce que ça correspondait exactement au créneau d'émissions qu'elle aime faire. Et en fait, c'est sa compatibilité avec
3: vraiment, je pense qu'elle va être à la bonne place.
0: Oui, je pense que oui. En passant, on va parler d'un festival de podcasts.
3: Oui, du côté de Montréal, on sait les podcasts, les balados sont très, très, très populaires. Et le groupe K.O., le groupe de production de Louis Morissette, vient de débarquer donc cet été, c'était à l'automne, en fait, du 17 au 19 septembre, à l'espace Saint-Denis, le premier festival de podcasts, plein de balados sur scène à l'espace Saint-Denis, devant les gens. Je vous donnerai tous les détails. Ça s'annonce assez intéressant, honnêtement. Vraiment.
0: Bon, puis un artiste qui, malgré l'âge qui avance, a toujours cette même voix puissante qu'il avait à l'époque, c'est Gilles Girard, que tu auras en entrevue, Hugo?
3: Oui, bien, en fait, je lui ai déjà parlé cet automne, donc je vous... On est dans la série là, de reprises
0: oui.
3: Pour ceux et celles qui l'auraient manqué ou qui aimeraient redécouvrir cette entrevue, donc je vous remets cette entrevue avec une belle discussion qu'on avait eue cet automne là, avec Gilles Girard.
0: On manque pas ça à 12h30, hein?
3: Oui, 12h30.
0: Ben voilà, Hugo, merci beaucoup. À tantôt. Bonne
3: merci.
0: Émission. Et c'est l'heure de vous présenter la météo, 11h40. En accéléré, ce sera ensoleillé pour aujourd'hui avec un mercure à 26 degrés Celsius. On pourrait même atteindre un peu plus avec le facteur humidex qui se situe à 30 degrés pour aujourd'hui. Demain, mercredi, 23 degrés, généralement nuageux, mais on aura quand même des percées de soleil au cours de la journée avec même un mercure à 23 degrés et un humidex à 26 pour demain. Jeudi, ça rafraîchit un peu, c'est ensoleillé avec 20 degrés Celsius. Pour vendredi, c'est ensoleillé aussi, un peu plus frais encore, 16 degrés Celsius. Et la pluie est au programme pour samedi, dimanche et lundi, avec des possibilités de 60% d'averses pour dimanche et lundi notamment.

0: Et voilà, sur cette chanson de Jay Scott, on complète l'émission ici et maintenant de ce mardi. On se retrouve demain matin à pareille heure, entre 9 et midi, quoi, pour d'autres sujets qui vont vous divertir, tiens, au cours de votre matinée. Et dans quelques instants, Hugo Etier prend la relève avec l'émission ici Culture à emporter. Et Liliane Bussière sera là aussi cet après-midi pour les gens de la Métis avec son émission présentée entre 13 et 15 heures, voilà. Et puis, 16 heures plutôt. Et à compter de 16 heures, c'est évidemment Danny Proulx qui complétera nos émissions d'après-midi avec son retour à la maison. Alors, je vous souhaite une belle fin de journée, puis on se retrouve demain. Bye-bye.
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0: bulletin de nouvelles de l'après-midi de ce 9 juin 2026. Ici, Alphonse Logo, au micro. Samedi dernier, en marge du nettoyage des berges dans les 6 municipalités de la Métis, la Maison Tournesol et Rocasme BF ont mis en terre un arbre pour la santé mentale au parc de Ruisseau-le-Brun de Montjoly. Présenté comme un geste porteur d'espoir, de croissance et de résilience, l'initiative vise à sensibiliser la population à l'importance du bien-être et à encourager des discussions ouvertes autour de cet enjeu essentiel. Hubert Héberge était présent. Reportage.
1: Des bénéficiaires des services de la Maison des Tournesols, des représentants d'organismes et des médias, ainsi que des élus étaient sur place pour échanger sur le bien-être mental et émotionnel. Madame Joanne Deschênes, directrice de la Maison des Tournesols, nous parle de l'événement.
2: Notre but est que la population prenne conscience de leur santé mentale, que c'est important d'en prendre soin autant que notre santé physique.
1: Chaque année, la Maison des Tournesols vient en aide à des centaines de personnes de la Métis grâce à leurs différents services. Voici le témoignage d'une personne pour qui l'organisme a fait une différence.
3: Personnellement, mon expérience est fait qu'avant, j'étais vraiment comme magané de la vie un peu pour ça. Puis grâce à eux autres, j'ai pu parler, j'ai pu me confier, j'ai pu me sentir confiante, j'ai pu me sentir bien aussi. On se sent compris. Puis en plus, ils nous donnent des trucs. Parce que tout le monde a une santé mentale. Si on n'en prend pas soin, souvent les personnes vont dire « Ah, la santé physique! » Mais la santé physique va aussi avec la santé mentale. Si tu ne vas pas bien, tu peux aller les voir pour leur parler, puis ils vont t'aider à me sentir mieux.
1: Le Rocasme BF, dont fait partie la Maison des Tournesols, prévoit organiser des cérémonies de plantation d'arbres pour la santé mentale à travers les autres MRC de la région. On écoute Mme Josée Hébert, directrice du Rocasme, à ce sujet.
4: On a des organismes en santé mentale sous notre groupement. Il va y avoir un arbre de planté dans des parcs, dans chacun des organismes. Là, il y en a un qui est planté déjà, bon, ici, aujourd'hui, à Montjoly. On en a un qui a été planté à Rimouski, au Parc Beauséjour. On en a un qui a été planté au centre PGR, à Témiscouata-sur-le-Lac. Prochainement, Matane, ça s'en vient, et on va les faire, toutes les MRC de la région vont avoir un arbre pour la santé mentale.
1: C'était Hubert Héberge de Flow FM pour le programme IJL.
0: Martine Biron, ministre de l'Enseignement supérieur et ministre responsable de la coordination féminine, a procédé lundi à Ucar, à Rimouski, à l'inauguration d'un nouveau pavillon destiné au déploiement du projet de délocalisation du doctorat du premier cycle en médecine vétérinaire amorcé en 2019. Organisée en 4 étages, cette infrastructure moderne qui a coûté 52,5 millions de dollars sur financement du gouvernement du Québec comporte des salles de classe, un centre de simulation et de réalité virtuelle vétérinaire, une salle de chirurgie, une salle de radiologie, des laboratoires, une animalerie et des bureaux. La formation des médecins vétérinaires à l'UQAR relève d'un partenariat porteur, a relevé la ministre qui a salué au passage cette initiative qui renforce la formation et l'installation des jeunes en région. Martine Biron, qu'on écoute.
5: Il y a un besoin réel, et on arrive avec un partenariat nouveau qui, j'espère, va faire école, parce que le mot, je dirais, tendance, c'est mutualisation, et je pense que c'est ça l'avenir, si on veut faire face à notre succès collectif, parce que nous avons réussi à amener les Québécois et les Québécoises à étudier en se déployant partout sur le territoire. Et c'est documenté que les jeunes dans leur région, s'ils ont accès à un cégep, s'ils ont accès à une université, vont avoir tendance à y aller davantage que de se rendre dans un grand centre. Alors, plus il y a d'accès, plus il y a de jeunes qui ont des compétences, et plus il y a des jeunes qui ont envie d'y aller, et on anticipe des augmentations de cohortes quand même très importantes au niveau collégial, et ces cohortes-là vont se rendre à l'université. Alors, si on a des services en région, ben on ne fait que attirer d'autres jeunes.
0: Le recteur de l'Université du Québec à Rimouski, François Deschênes, a salué pour sa part un accomplissement exemplaire pour favoriser la rétention en région et répondre à une pénurie de médecins vétérinaires des grands animaux.
6: C'est un accomplissement que je cite en exemple en termes de qualité du partenariat avec l'Université de Montréal, en termes de confiance et du soutien des gouvernements, en termes de travail des équipes. Je considère que ça fait peut-être 7 ans, mais ça a été rapide. On a démarré il y a 2 ans et là, l'édifice s'est livré. Donc, au final, en milieu universitaire, c'est un exemple à suivre.
7: Mais pourquoi c'était important d'avoir cette faculté ici, à Rimouski?
6: En fait, ce qu'on souhaite, c'est former des vétérinaires qui vont par la suite desservir les régions du Québec, premier élément. Deuxième élément, c'est que dans les admissions, la moitié de la cohorte est dédiée aux grands animaux et on sait qu'il y a pénurie dans ce secteur-là, est encore plus criante. Donc, c'est le deuxième objectif, former en région, mais aussi pour les grands animaux. On a des fermes autour pour lesquelles on a bien besoin de vétérinaires.
0: Le partenariat entre l'UQAR et l'Université de Montréal permet à cette dernière d'augmenter de 25 % sa capacité d'accueil dans ce programme offert uniquement par la faculté de médecine vétérinaire de l'Université de Montréal. Désormais, ce sont 120 étudiantes et étudiants qui ont la possibilité d'entreprendre leur doctorat de premier cycle en médecine vétérinaire chaque année au Québec. Bouclons ce bulletin de nouvelles maintenant avec la note sportive du jour. C'est avec vous, Émile Cloué.
8: C'est ce soir que se poursuit la finale de la Coupe Stanley avec le quatrième match de celle-ci qui sera diffusé à 20h, heure de l'Est, au T-Mobile Arena de Vegas. Les Golden Knights ont remporté le troisième match de façon spectaculaire grâce notamment à un tour du chapeau de leur attaquant vedette Mitch Marner qui a également ajouté une mention d'aide chez les Hurricanes. À l'entraînement matinal d'hier, Freddie Anderson n'y était même pas. C'est Brandon Bossy qui prenait les répétitions habituelles de gardien numéro 1. Bossy était venu en relève à Anderson en deuxième période du match numéro 3 après que les Golden Knights aient pris une avance de 4-0. L'entraîneur des Canes, Rod Brind'Amour, en attend plus de ses joueurs vedettes. Seth Jarvis, Andrés Svechnikov, Sebastian Aho et Jacob Slavin n'ont pas le rendement attendu de chacun d'eux depuis le début des séries éliminatoires et surtout en finale. Pour ce qu'il reste à jouer de la saison, Brind'Amour a été clair, les meilleurs joueurs doivent être les meilleurs joueurs.
0: Et ce sera tout pour ce bulletin de nouvelles. Merci de l'avoir suivi. 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

0: À la météo, c'est un beau gros soleil sur toute la région de Rimouski-Lamétis. On en profite. Il y a un maximum de 26 est attendu aujourd'hui. Et notre ami, le facteur humidex, va se pointer. Ben oui, on pourrait ressentir jusqu'à 30 aujourd'hui. Demain, mercredi, milieu de semaine, ce sera alternance soleil-nuage avec un maximum de 23. Et jeudi, ben le plein soleil de retour avec un maximum de 20. Vendredi, plein soleil encore une fois avec un maximum de 16. Et le retour des nuages pour la fin de semaine, malheureusement, avec des nuages samedi, un maximum de 18 et de la pluie. Dimanche, un maximum de 17 et 60% de probabilité d'averse. Présentement, dans Rimouski, Lamitis, il fait 19. Ce midi à Culture Emportée, dans un instant, je vous parle de la nouvelle co-animatrice aux côtés de Jean-Michel Anctil pour Ça finit bien la semaine dès cet automne. À 12h30, on rediffuse l'entrevue que j'avais fait avec M. Gilles Girard l'automne dernier. C'est à ne pas manquer. Culture Emportée, c'est tout ça et bien plus encore jusqu'à 13h.
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0: Midi 17 minutes. Bienvenue tout le monde en ce mardi 9 juin à Culture Emportée. Hugo Étienne avec vous. Bien heureux de vous retrouver encore une fois aujourd'hui. On passe l'heure de lunch ensemble. J'espère que vous allez bien. Avec le beau soleil à l'extérieur, c'est difficile de faire autrement. Et il y a un grand changement qui va s'opérer à la rentrée télé de TVA. Ben oui, c'est confirmé. Ça finit bien la semaine. Va accueillir une nouvelle co-animatrice aux côtés de Jean-Michel Anctil. Et c'est Anouk Meunier qui va remplacer Julie Bélanger. On se souvient, elle avait choisi de retourner à la radio après plusieurs années à la tête de cette populaire émission du vendredi soir. C'est donc Anouk Meunier. Pour elle, il s'agit d'un retour à un rôle qu'elle affectionne particulièrement, c'est-à-dire les entrevues, les échanges en studio. Elle affirme être enthousiaste à l'idée d'avoir son propre plateau chaque semaine et souligne que la chimie qui existe avec Jean-Michel Anctil est déjà vraiment très bonne. La 17e saison de l'émission va débuter cet automne. Le nouveau duo animera également l'émission spéciale de la rentrée TVA dès le 6 septembre. Donc, ce sera déjà l'occasion là, de voir comment ils vont se débrouiller, évidemment. Et, Anouk Meunier souhaite conserver l'esprit chaleureux qui a fait le succès de cette émission-là, puis offrir aux téléspectateurs une petite continuité dans le ton et dans l'approche. Ça finit bien la semaine, ça demeure l'un des rendez-vous télévisuels les plus populaires du Québec, on le sait. Chaque vendredi soir, là, ça attire encore et encore presque 1 million, ou on joue là dans le 800-900 000, 1 million, tout dépendant des épisodes. C'est quand même très très gros là pour aujourd'hui. Et voilà, donc après avoir succédé à Julie Bélanger en 2022, Jean-Michel Anctil amorce maintenant un nouveau chapitre de l'émission avec Anouk Meunier. Et en fait, il a succédé non pas à Julie Bélanger, mais à José Godet, pardonnez-moi. J'ai mêlé les deux. Et c'est Anouk Meunier qui sera la co-animatrice de Jean-Michel. TVA dit qu'on mise sur un duo expérimenté et rassembleur afin de poursuivre le succès de ce rendez-vous incontournable du vendredi soir. Serez-vous à l'écoute pour ce nouveau rendez-vous? Moi, je pense que je serai à l'écoute certainement. On s'en va en pause commerciale et musicale. Et au retour, je vous ramène une entrevue qui a déjà été faite, celle avec Gilles Girard. On retrouve nos souvenirs, oui. J'ai envie qu'on se remémore de bons souvenirs de la saison, puisque il reste pas beaucoup de temps là, à la saison printemps qu'on est en train de faire ensemble de radio. Donc, j'ai envie qu'on se remémore certaines entrevues marquantes de la saison. Entre autres, presque une de mes premières grandes entrevues ici à Culture Emportée. C'était avec Gilles Girard que je vous présente tout de suite après cette pause musicale.
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0: j'ai l'honneur, le plaisir d'accueillir avec nous M. Gilles Girard du groupe Les Classelles. Bonjour.
1: Bonjour, ça va bien?
0: Oui, ça va bien, merci.
1: Good.
0: Merci.
1: Good.
0: Merci d'accepter d'être avec nous aujourd'hui.
1: Ça me fait plaisir.
0: Je suis certain que ça va faire plaisir à beaucoup de gens là, de vous entendre ce midi. Monsieur Girard, le groupe Les Classelles fait partie intégrante de notre culture musicale québécoise. Vous avez vécu des années là assez glorieuses, on va se le dire.
1: Oh oui.
0: Comment ça a parti cette création là?
1: Premièrement, on était le premier groupe à en discuter en 1964. En même temps que les Beatles, on disait que on était les Beatles québécois, si tu veux.
0: Oui.
1: Et puis, ça va le début, là.
0: Mm-hmm.
1: OK. En 1958, j'ai fait des petits spectacles avec l'hypnotiseur, le grand domino. Et puis moi, je faisais mes 15 minutes, je chantais, et ensuite il y avait l'intermission, et je tenais les gens qui tombaient par terre.
0: OK.
1: Là, j'ai commencé comme ça, à peu près ça. En 1960, mon nom était Danny Boy.
0: OK.
1: Danny Boy. Alors moi, je faisais des petits spectacles seul, sur le nom de Danny Boy. Et puis, à un moment donné, bien, j'ai croisé les Special Tones, qui, on était devenus les Classelles après, mais ils se sont accompagnés par les Special Tones,
0: mm-hmm.
1: et ils m'ont demandé de me joindre à eux pour participer avec eux autres à des spectacles. Donc, je me suis joint à eux en 64, on a signé le premier disque avec notre gérant Benki, qui était le gérant des Baranais en même temps. Et puis là, on a débuté en 64 avant le Déradieu, qui a fait un premier grand succès.
0: Mm-hmm.
1: Par la suite, on a enchaîné avec qui est devenu notre passé, un autre succès. Et ensuite de ça, le plus grand succès, Ton amour a changé ma vie.
0: Mm-hmm.
1: Ça, c'est une chanson que je chante souvent dans des endroits où il y a de l'amour.
0: Ben
1: partout
0: oui.
1: Où il y a de l'amour, soit à la télé, ou n'importe où, on me demande de chanter « Ton amour a changé ma vie ». On dit que c'est un hymne national québécois, pour le fun. Et ensuite de ça, on a fait le sentier de neige qui est toujours à chaque année dans les stations de radio, aussitôt qu'il y a de la neige.
0: Oui.
1: Ça aussi, c'est un gros succès, le sentier de neige. Et on a fait d'attendre pas qu'il soit trop tard, et ainsi de suite. On a fait beaucoup d'autres chansons.
0: Moi, j'ai envie de savoir le look des Classelles. Là, vous aviez des perruques blanches, tout était en blanc.
1: Oui. C'est moi.
0: C'est vous, OK.
1: Ça, c'est moi qui décidais ça, parce que à un moment donné, quand j'étais à Danny Boy, et puis que les Special Tones m'ont vu, ils ont vu ma photo dans un hôtel, ils m'ont venu me parler, et ils m'ont accompagné. Bon, vous durant, mettons, 3-4 semaines, et il n'y avait pas de débit, rien. Alors moi, j'avais acheté une blouse pareille pour que ça allait plus groupe. Et puis là, on a commencé comme ça. Et quand on est devenu les Classelles, ben, on voulait avoir le nom Classelles parce que il y avait le mot classe dans ça.
0: Mm-hmm.
1: Parce que quand on faisait de la musique de danse, des spectacles de danse, on était toujours chic. On avait toujours une belle habit de couleur avec la cravate. Le mercredi, le jeudi, un autre habit avec la cravate, tout le temps, avec de la classe. Alors, les gens, ils disaient, vous avez de la classe, vous autres, OK? Alors là, on a dépoussé notre nom avec le mot classe, parce que notre gérant, il me disait que la classe aux États-Unis, ça va, class sells.
0: Ouais.
1: Alors, bien, c'était pour ça. Puis pour les cheveux blancs, ben moi, j'avais mis du spray net. Quand on avait été à l'hôtel, quand je chantais à l'hôtel, que les Special Tones m'accompagnaient,
0: oui.
1: au début, ben là, Là, on n'avait pas les cheveux blancs. Oui, j'avais mis du spray net silver sur les côtés des cheveux au gars.
0: OK.
1: Spray net silver. Dans ce temps-là, il y avait du spray net pour les femmes. Or, puis silver, puis tout bon.
0: Oui.
1: Fait que j'avais fait ça de même. Comme ça. Puis là, ben, il m'a amené au bout de... Au bout de tant de temps, je sais pas, peut-être deux mois, le gérant me dit, bon, ben, OK, faut, on a le nom, et là, faut commencer à handicaper, puis tout le kit. Fait que là, moi, j'ai dit, je me souviens, là, j'ai dit, il y avait un gars qui passait tout le temps dans ce temps-là, puis une fois, il prenait des poteaux. Puis, la semaine après, il donnait une petite longue vue que tu regardais, pour ça, la clarté, le soleil, n'importe quoi.
0: OK.
1: Puis, il se fait ça. Et puis là, ben, moi, j'ai dit, je ne sais pas si les gars, ça se teint les cheveux. Ça se teint les cheveux blancs. Parce que le samedi soir, on avait vu dans la table de la hanche.
0: Oui.
1: Que c'était le gros soir. Et puis, je ne sais pas si ça se tient des cheveux d'homme. Finalement, j'ai appelé une coiffeuse que je connaissais. Elle a dit, ça se tient pas, ça se décolore.
0: Oh.
1: C'est pour ça que c'est décoloré. Bleaché en anglais.
0: Oui.
1: Fait que là, on a dit, ben, pas de problème, mais. Fait que là, finalement, la gérante dit, ça ne vous dérange pas, mais, d'avoir les cheveux blancs, petits, tout le monde va dire, nous devons vieux, nous gagnons. On a dit, non, si c'est payant, on y va, avec les cheveux blancs, puis l'habit blanche, puis tout le cul. Puis même les gars, il y avait les amplificateurs blancs. Puis là, on amplifiait toujours. Puis là, on s'achetait des autos neuves, des autos neuves en 64, des convertibles. Pareil, blanc, pareil. Même quand on arrivait en spectacle, puis après le spectacle, on ne savait même plus ce qu'était notre auto. On était mélangé puis les gars sacrés. Calé sur ce qui est mon genre, c'est mon genre.
0: C'est les fans qui vous ont porté pendant plusieurs années. Vous êtes encore actifs. On vous voit à l'occasion sur scène un peu partout. J'imagine qu'il est arrivé plein de péripéties, mais que de rencontrer les fans à chaque fois, c'est un plaisir.
1: Bien.
0: Oui, c'est...
1: Qu'est-ce que tu m'as dit?
0: Oui, je disais que de rencontrer les fans...
1: Oui.

0: a très bien été. Puis là, ben, mon prochain spectacle, là, je relaxe un peu. Parce que là, j'ai eu une interview dans le magazine la semaine passée.
1: Oui.
0: Le magazine, la semaine, là.
1: Oui, la semaine, oui.
0: OK, il y a le magazine de la semaine. Et puis là, j'avais quatre pages sur moi, qui est justement comme on fait là, expliquer tout, puis les parle des photos, puis bon. Et puis, ça vient d'été. Puis là, mon prochain spectacle, là, il est au mois de décembre, de début décembre à Terrebonne.
1: OK.
0: Donc, encore une fois, je vais chanter là-bas dans un gros restaurant.
1: Mm-hmm.
0: Et puis, j'ai une émission de télévision qui passe en septembre, mais je sais pas checker la date. J'ai pas la date que ça passe.
1: Okay.
0: Ça passe au Prime Vidéo.
1: Ah, OK.
0: Prime Vidéo.
1: Oui.
0: C'est Stéphane Rousseau qui anime. C'est un karaoké spécial qu'ils font.
1: Oui.
0: Puis il y a 400 artistes qui, en plus d'être artistes ou d'être comédiens ou d'être. Ils chantent.
1: Okay.
0: Comme Demi White.
1: Oui.
0: Emily White, d'affaires comme ça. Là.
1: Oui, oui.
0: Karen Varas, bon. Et puis, bon, c'est sur moi. Puis le gars, il se disqualifie lui-même. Quand le gars n'est pas bon, ben, le chanteur n'est pas bon, ben, Stéphane Rousseau, il dit bon, non, ça ne se passe pas. Moi, ils m'ont gardé comme surprise. Puis il y en a un qui réussit pas à chanter puis, comme il faut
1: oui.
0: Pour le karaoké. Là, il est disqualifié, puis là, c'est moi qui rentre en disant « avant de te dire adieu ».
1: Ah! mais c'est fou de voir...
0: « Avant de te dire adieu ».
1: Oui, c'est fou de voir à quel point vous avez encore la même voix que il y a 50 ans, tu sais, c'est...
0: Ouais, oui, c'est ça que je disais. Ça, je disais à Stéphane Rousseau, Stéphane, il dit « crime ». T'as même tonalité qu'avant, la même tonalité. Quand je fais une émission de télévision, puis ils me disent, OK, on fait. Alors, on va dire adieu. Bon, quelque part, tu fais ça. Puis je dis, écoutez le disque, puis c'est la même chose.
1: Monsieur.
0: Ton amour a changé ma vie.
1: Ben oui.
0: Écoutez le disque, puis c'est la même tonalité. Je suis chanceux. Chanceux pour ça, tu sais.
1: Absolument. Monsieur Gérard, le temps
0: oui.
1: File. Merci infiniment d'avoir pris ce temps ce midi. Je pense que ça va faire plaisir à beaucoup de gens. Puis on vous souhaite de la santé puis encore plein de beaux projets. Je me souhaite moi-même de vous voir sur scène bientôt.
0: J'aimerais ça aller à Rimouski faire un spectacle. J'en faisais souvent à Rimouski. Puis là, ben, je suis allé chez ma belle-mère. Lumina Bégin, à demain à Rimouski, puis je suis allé faire un tour l'autre jour.
1: Oui.
0: Et puis, bon, ben, elle a 90 ans, 80.
1: OK.
0: Quelque chose comme ça. Très en forme, puis c'est elle qui à Rimouski, elle s'occupe des amis célibataires de Rimouski.
1: OK.
0: À 25 ans. Fait que je suis allé faire un tour une fin de semaine là, puis c'est bien le fun. J'aime beaucoup Rimouski, j'adore Rimouski. Puis j'espère qu'il y a des messieurs ou des madames qui veulent que j'aille faire un spectacle, soit dans une résidence ou soit dans un souper spectacle, un gros restaurant. J'espère qu'il y en a qui vont entendre ça parce que je suis prêt à aller faire mon spectacle.
1: À Rimouski. Bon, ben, j'espère qu'il y a des oreilles qui ont entendu ça, puis on espère vous voir bientôt à Rimouski. Monsieur Gilles Girard, merci beaucoup d'avoir pris le temps aujourd'hui.
0: Merci à tout le monde. Merci beaucoup.
1: Merci.
0: Merci, Hugo.
1: Bye-bye. Bonne journée, merci. Et en ce mardi 9 juin, ben à la météo, on en profite, hein, c'est le beau soleil qui plane sur notre région de Rimouski-Lamitis avec un maximum de 26 et notre ami facteur humidex, on pourrait ressentir jusqu'à 30 aujourd'hui. Demain mercredi, ça sera alternance soleil-nuage avec un maximum de 23 et jeudi, plein soleil avec un maximum de 20. Vendredi, plein soleil se poursuit avec un maximum de 16. Et le retour des nuages pour la fin de semaine. Samedi, des nuages avec de la pluie intermittente et un maximum de 18. Et dimanche, des nuages et 60% de probabilité d'averse, un maximum de 17. Présentement dans Rimouski, la métier.

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0: 12h51 de retour à Culture Emportée. Avant de vous laisser aller pour l'après-midi, ben j'avais envie de vous faire un petit mot. Il y a un nouveau festival qui fait son apparition à Montréal. C'est le FestiPod. Donc, pour pod, pour podcast ou balado, là, si vous aimez mieux. C'est le groupe K.O., donc Louis Morissette, qui a décidé de s'allier et de mettre en place du 17 au 19 septembre 2026 à l'espace Saint-Denis, là, dans le quartier latin à Montréal. Le FestiPod, c'est plus de 30 balados qui seront au programme devant, donc ça sera fait devant du public sur scène, entre autres Arnaud Soli avec Soli Podcast, Joe Cormier, Thomas Levac, Marie-Claude Barrette, Kim Rosk, Sam Cyr, Marilyn Gendron, Marina Bastarache, il y a Marie-Josée Gauvin avec son pop-pop balado. Bref, il y en a une pléiade, ça va, si vous voulez, là, c'est le FestiPod, allez voir tout ça. Je pense qu'il y a une très belle programmation à venir si vous aimez les podcasts ou si vous voulez découvrir d'autres balados d'une façon différente, ben, je pense que ça peut être bien intéressant. Moi, je vous dis merci d'avoir été là aujourd'hui. Ça me fait encore une fois grand plaisir de vous accompagner. Soyez prudents, prenez soin de vous et on se retrouve demain dès midi. Bye bye.
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0: Bonjour et bienvenue à l'émission L'Effet Flow. Bon après-midi, j'espère que vous allez bien. Journée chaude aujourd'hui, faut en profiter, hein? C'est le début de la belle saison. Aujourd'hui, on va avoir une belle rencontre, justement en prévision des vacances. Marc Fournier des éditions Gladius, on a l'habitude d'y jaser comme s'il était un peu le Père Noël juste avant les fêtes pour nous faire ses suggestions cadeaux. Cette fois-ci, il va nous parler des jeux de société pour passer l'été avec nos jeunes et même entre amis. Vous faites des 5 à 7, vous faites des petits parties cet été, ben rendez-vous avec Marc Fournier des éditions Gladius à 14h30. On va faire le tour des jeux les plus populaires, jeux de société en famille ou entre amis. Alors, une belle chronique cet après-midi. Je vais vous parler d'un projet d'art textile, une exposition qui prend forme dès le 20 juin prochain jusqu'au 23 août et ça va se passer du côté du BIC. Exposition textile vraiment très intéressante avec une artiste qui commence à faire vraiment sa place ici dans la région. Alors, je vais vous en parler au courant de la première heure d'émission. Le retour des assemblées populaires rimousquoises en mode été. Qu'est-ce que c'est des assemblées populaires? Ben, je vous dis ça au courant de l'émission. Et aussi, la fin de semaine dernière, il y avait la plantation officielle d'un arbre pour la santé mentale. J'ai assisté à cet événement samedi dernier avec beaucoup d'intervenants, beaucoup de collaborateurs et il y a eu une prise de parole de Claude Vézina qui est conseiller municipal à la ville de Mont-Joli. Je lui ai demandé si je pouvais reprendre son texte pour vous le dire ici à la radio. Alors c'est ça que je vais vous dire aujourd'hui. La santé mentale, quand on parle de santé mentale avec les regroupements d'organismes alternatifs, ce n'est pas de maladie mentale qu'on parle, on parle vraiment de prendre soin de sa santé mentale et dans les cas où ça va un petit peu mieux, ou un petit peu pire dans nos vies, mais on a des outils pour aller mieux. Alors, j'ai trouvé ça m'a touché cette prise de parole. Alors, je vais vous dire ce beau texte au courant de l'émission cet après-midi. Et aussi, ben on a notre chronique des 12 mois de flou. On va parler de déménagement. Alors, si vous êtes en préparatif pour le déménagement, ben je sympathise avec vous. C'est une journée très, très chaude aujourd'hui et peut-être vous êtes dans vos boîtes ou en train de faire le tri. Pensez toujours à offrir, à donner, peut-être à offrir dans des ventes de garage. Essayez d'éviter là, les bacs de vidange simplement. Il y a parfois des gens qui sont dans le besoin, qui auraient peut-être besoin de ce que vous avez, qui seraient très heureux de récupérer des objets que vous pensez être plus nécessaires pour vos maisons. Alors, sur ce, on débute l'émission ensemble avec un beau 28 degrés dans le Grand Rimouski, la Métis. On y va avec les prévisions météo. Soleil cet après-midi en alternance de soleil et de nuages pour demain et en ennuagement d'ici là au courant de la nuit avec un minimum à 16 degrés pour cette nuit. Ce sera quand même assez chaud. Demain, les nuages seront présents avec un maximum à 23 degrés. Soleil pour jeudi, maximum à 20 degrés. Vendredi, ensoleillé, venteux cette fois-ci avec un maximum à 16 degrés. Donc, pas beaucoup de précipitations dans les prochaines heures, dans les prochains jours d'ailleurs. Je vais aussi vérifier avec vous pour les indices d'inflammabilité de la sauve-feu. Alors, soyez prudents toujours si vous allez en forêt. Et puis, aujourd'hui, on en profite. Hein? Ce beau soleil avec des vents d'ouest à 20 km/h. Le soleil se couche à 20h33. De retour à l'horizon demain matin à 4h31. Et actuellement dans le Grand Rimouski, la Métis, il fait 28 degrés.
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0: quand vous irez au parc du Ruisseau Lebrun à Montjoly, juste avant de rentrer dans le parc à votre gauche, vous allez voir un panneau avec un texte qui est affiché, un texte qui nous parle de santé mentale. Et cet arbre, un érable, un très joli érable d'ailleurs, a été planté symboliquement pour donc nous rappeler à l'importance de prendre soin de notre santé mentale. Alors, parc du Ruisseau Lebrun, juste à l'entrée à votre gauche, vous irez lire ça. Sinon, en attendant, ben je vous laisse comme ça. Je vous parle du texte que Claude Vézina, qui est conseiller municipal à la ville de Montjoly, nous a offert lors de l'inauguration de cette plantation samedi dernier, avec son autorisation, me laisser simplement son texte. Je vous lis pas entièrement, mais simplement un passage que je trouve bien important. Alors, en plantant cet arbre, nous posons un geste concret, mais aussi profondément symbolique. Cet arbre nous rappelle qu'il est normal d'avoir besoin d'aide pour continuer à grandir. Comme lui, nous avons tous besoin de soutien, d'attention et d'un environnement sain pour nous épanouir. Derrière chaque sourire peut parfois se cacher un combat invisible. C'est pourquoi il est essentiel de parler de santé mentale avec ouverture, sans jugement et avec compassion. Personne ne devrait traverser ces difficultés seul. Comme les branches d'un arbre, nous sommes toujours plus forts lorsque nous sommes unis, solidaires et à l'écoute les uns des autres. Prenons soin de nous, prenons soin des autres et continuons ensemble à faire grandir une communauté forte et bienveillante. Alors, merci beaucoup, Claude Vézina, d'avoir m'avoir autorisé à lire ceci en onde. Et je vous invite à aller faire le petit crochet par le parc du Ruisseau-Lebrun pour peut-être prendre un petit instant pour réfléchir à ce qui se passe dans nos vies. Des fois, on fait moins attention, plus attention à notre santé physique que notre bien-être mental. Et ça, ça porte à réflexion. On s'en va maintenant en bloc publicitaire. Et puis, King Melrose s'en vient tout de suite après la pause.
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Je vous parle d'une exposition textile, mais une exposition aussi sonore, bien intéressante, qui mélange les formes, les couleurs, les souvenirs. Ça va se passer du 20 juin au 23 août prochain au hangar de la Halte du patrimoine au 145 rue Louis-Joseph Plante, secteur Le Bic. Alors, quand la mémoire du territoire devient matière, c'est le thème de cette exposition qui regroupe 4 récits cartographiques du Bic. Il y a 4 univers différents, donc ils sont représentés par des œuvres textiles, mais aussi avec des histoires. Les étés à la BAT, la gare du Bic et ses alentours, la cueillette des petits fruits et le gardien de phare à l'île Biquette. Du 20 juin au 23 août prochain à la Halte du patrimoine du Bic, c'est l'exposition textile et sonore, forme et couleur des souvenirs. C'est une création d'Iso Miette Bergeron. Née d'une recherche création menée sur le territoire du Bic, l'exposition illustre la rencontre avec 5 personnes qui ont grandi sur le territoire du Bic, qui ont vécu les années passées et ont vécu aussi le village, ils ont vu le village changer. L'angle est tourné vers les souvenirs reliés au territoire, les sensations, les ressentis, la mémoire qui retient certains moments furtifs. Différentes techniques traditionnelles d'art textile sont utilisées pour retracer ces récits. Alors, il y aura du tissage, du tartan, des teintures sur laine, la photographie d'archives, céramique, broderie sur tissu ou papier, point de croix, sachiko, et c'est réalisé en collaboration avec l'artiste sonore Chantal Francoeur. Les œuvres sont accompagnées d'une trame narrative. Alors, cette exposition, c'est une démarche artistique d'Iso Miette Bergeron dont la pratique explore les couleurs, les vibrations, et cette exposition nous relie à nos territoires. L'artiste crée des œuvres où le savoir-faire artisanal et l'art actuel se rencontrent. Je suis bien curieuse de voir cette exposition-là. Il y aura un vernissage le 20 juin prochain de 16h à 19h. Sinon, on peut aller visiter ça du 20 au 23 août prochain, du mercredi au dimanche, toujours de 13h à 18h. Une invitation pour les passionnés d'art textile, mais aussi les passionnés d'histoire de notre région. On s'en va en musique avec Laurence Nerbonne.

À la météo, ensoleillé pour aujourd'hui, maximum à 26 degrés. Ce soir, cette nuit, c'est dégagé avec un ennuagement au courant de la nuit, un minimum à 16 degrés. Demain, généralement nuageux avec un beau maximum à 23 degrés et jeudi, du soleil, maximum à 20 degrés. Pour vrai, là, encore un beau scénario d'une belle semaine ensoleillée et des précipitations prévues pour samedi et dimanche. Ça me fait sourire, mais c'est un peu désagréable pour ceux et celles qui travaillent la semaine et ont congé la fin de semaine. Alors, on se prépare mentalement et on en profite pendant que ça passe. Le soleil qui se couche à 20h33 ce soir. Il y aura pour les gens qui peuvent y assister un beau spectacle gratuit, un coucher de soleil ce soir à ces heures-là. Alors, soyez là, manquez pas ça, profitez-en. Le retour du soleil demain matin à l'horizon à 4h31 et actuellement, dans le Grand Rimouski, la Métis, il fait 28 degrés. 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

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On va parler au mois de juin de déménagement. Et non, le propriétaire de votre logement ne peut pas exiger absolument que ton bail soit du 1er juillet au 30 juin. Mais dans la vraie vie, il peut quand même choisir à qui il loue et ça, et c'est là que ça se joue. Alors, la loi ne fixe pas de date obligatoire. Au Québec, la loi ne prévoit aucune date officielle du début ou de fin de bail. La durée et les dates sont une question d'entente entre le propriétaire et le locataire. La tradition du bail du 1er juillet au 30 juin est culturelle et pratique, pas juridique. Le formulaire de bail standard du tribunal administratif du logement permet d'inscrire n'importe quelle date de début et de fin tant qu'elles sont claires. Ce que les propriétaires ont droit de faire, c'est de proposer les conditions qu'ils souhaitent. Bon temps du loyer, inclusion et les dates aussi. S'il décide qu'il ne veut louer que du 1er juillet au 30 juin, il peut refuser un candidat qui insiste pour un bail d'octobre à septembre, par exemple. Tant que le bail n'est pas encore signé, on reste libre de dire oui ou non aux conditions demandées. Une fois le bail signé, avec des dates précises, ben on peut plus changer unilatéralement en cours de route. Alors, c'est signé, c'est un accord qui a été fait entre le propriétaire et le locataire. Alors, c'est au renouvellement qu'on peut proposer une modification. Le propriétaire ne peut pas dire que la loi l'oblige à faire un bail du 1er juillet au 30 juin parce que c'est tout simplement pas vrai. Il peut pas non plus imposer une durée minimale prévue par la loi. Un bail résidentiel peut légalement commencer et finir à peu près n'importe quand. Pour 6 mois, 12 mois, 18 mois, tant que vous êtes d'accord, tous les deux. Alors, pour un bail qui ne finit pas le 30 juin, l'idéal, c'est de l'aborder comme une négociation, mais pas comme un combat. En résumé, le propriétaire ne peut pas se cacher derrière la loi pour imposer absolument un bail du 1er juillet au 30 juin, mais peut décider de ne louer qu'à ceux qui acceptent cette formule. Tout se joue donc au moment de la discussion et du choix du logement. Si tu veux en savoir un petit peu plus, mais on peut toujours aller voir sur justement ces lois concernant les locataires et les lois qui ont été faites en proposition justement à ces signatures de bail. Je sais que ça peut être un petit peu complexe parce qu'il n'y a pas énormément de logements qui sont disponibles sur le marché. Alors parfois on se sent un peu obligé d'accepter des conditions qu'on voudrait différentes. Alors c'est à nous à chercher le plus possible dans l'entourage et sinon même avec les connaissances qu'on a autour de nous, peut-être qu'on trouvera vraiment ce qui convient. Alors, je souhaite bon mois de juin à tous ceux et celles qui préparent leur déménagement pour le 1er juillet. Et c'était la chronique des 12 mois de flot.

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0: Bienvenue à votre bulletin de nouvelles de l'après-midi de ce 9 juin 2026. Ici, Alphonse Logo, au micro. Samedi dernier, en marge du nettoyage des berges dans les 6 municipalités de la Métis, la maison Tournesol et Rocasm BF ont mis en terre un arbre pour la santé mentale au parc de Ruisseau-le-Brun de Montjoly. Présenté comme un geste porteur d'espoir, de croissance et de résilience, l'initiative vise à sensibiliser la population à l'importance du bien-être et à encourager des discussions ouvertes autour de cet enjeu essentiel. Hubert Héberge était présent. Reportage.
1: Des bénéficiaires des services de la maison des Tournesols, des représentants d'organismes et des médias, ainsi que des élus étaient sur place pour échanger sur le bien-être mental et émotionnel. Madame Joanne Deschênes, directrice de la maison des Tournesols, nous parle de l'événement.
2: Notre but est que la population prenne conscience de leur santé mentale, que c'est important d'en prendre soin autant que notre santé physique.
1: Chaque année, la Maison des Tournesols vient en aide à des centaines de personnes de la Métis grâce à leurs différents services. Voici le témoignage d'une personne pour qui l'organisme a fait une différence.
3: Personnellement, mon expérience s'est faite qu'avant, j'étais vraiment comme magasin de la vie, un peu pour ça. Puis grâce à eux autres, j'ai pu parler, j'ai pu me confier, j'ai pu me sentir confiante, j'ai pu me sentir bien aussi. On se sent compris, puis en plus, ils nous donnent des trucs. Parce que tout le monde a une santé mentale. Si on n'en prend pas soin, souvent les personnes vont dire « Ah, oh, la santé physique! » Mais la santé physique va aussi avec la santé mentale. Si tu ne vas pas bien, tu peux aller les voir pour leur parler, puis ils vont t'aider à me sentir mieux.
1: Le Rocasm BF, dont fait partie la Maison des Tournesols, prévoit organiser des cérémonies de plantation d'arbres pour la santé mentale à travers les autres MRC de la région. On écoute Mme Josée Hébert, directrice du Rocasm, à ce sujet.
4: On a des organismes en santé mentale sous notre groupement. Il va y avoir un arbre de planté dans des parcs dans chacun des organismes. Là, il y en a un qui est planté déjà, bon, ici aujourd'hui à Montjoly. On en a un qui a été planté à Rimouski, au Parc Beauséjour. On en a un qui a été planté au centre PGR, à Témiscouata-sur-le-Lac. Prochainement, Matane, ça s'en vient. Et on va les faire, toutes les MRC de la région vont avoir un arbre pour la santé mentale.
1: C'était Hubert Héberge de Flow FM pour le programme IJL.
0: Martine Biron, ministre de l'Enseignement supérieur et ministre responsable de la coordination féminine, a procédé lundi à Huikar, à Rimouski, à l'inauguration d'un nouveau pavillon destiné au déploiement du projet de délocalisation du doctorat du premier cycle en médecine vétérinaire amorcé en 2019. Organisée en 4 étages, cette infrastructure moderne qui a coûté 52,5 millions de dollars sur financement du gouvernement du Québec comporte des salles de classe, un centre de simulation et de réalité virtuelle vétérinaire, une salle de chirurgie, une salle de radiologie, des laboratoires, une animalerie et des bureaux. La formation des médecins vétérinaires à l'UQAR relève d'un partenariat porteur, a relevé la ministre qui a salué au passage cette initiative qui renforce la formation et l'installation des jeunes en région. Martine Biron, qu'on écoute.
5: Il y a un besoin réel, et on arrive avec un partenariat nouveau qui, j'espère, va faire école, parce que le mot, je dirais, tendance, c'est mutualisation, et je pense que c'est ça l'avenir, si on veut faire face à notre succès collectif, parce que nous avons réussi à amener les Québécois et les Québécoises à étudier en se déployant partout sur le territoire. Et c'est documenté que les jeunes dans leur région, s'ils ont accès à un cégep, s'ils ont accès à une université, vont avoir tendance à y aller davantage que de se rendre dans un grand centre. Alors, plus il y a d'accès, plus il y a de jeunes qui ont des compétences, et plus il y a des jeunes qui ont envie d'y aller, et on anticipe des augmentations de cohortes quand même très importantes au niveau collégial, et ces cohortes-là vont se rendre à l'université. Alors, si on a des services en région, ben on ne fait qu'attirer d'autres jeunes.
0: Le recteur de l'Université du Québec à Rimouski, François Deschênes, a salué pour sa part un accomplissement exemplaire pour favoriser la rétention en région et répondre à une pénurie de médecins vétérinaires des grands animaux.
6: C'est un accomplissement que je cite en exemple en termes de qualité du partenariat avec l'Université de Montréal, en termes de confiance et du soutien des gouvernements, en termes de travail des équipes. Je considère que ça fait peut-être 7 ans, mais ça a été rapide. On a démarré il y a 2 ans et là, l'édifice s'est livré. Donc, au final, en milieu universitaire, c'est un exemple à suivre.
7: Mais pourquoi c'était important d'avoir cette faculté ici, à Rimouski?
6: En fait, ce qu'on souhaite, c'est former des vétérinaires qui vont par la suite desservir les régions du Québec. Premier élément. Deuxième élément, c'est que dans les admissions, la moitié de la cohorte est dédiée aux grands animaux et on sait que la pénurie dans ce secteur-là est encore plus criante. Donc, c'est le deuxième objectif, former en région, mais aussi pour les grands animaux. On a des fermes autour pour lesquelles on a bien besoin de vétérinaires.
0: Le partenariat entre l'UQAR et l'Université de Montréal permet à cette dernière d'augmenter de 25% sa capacité d'accueil dans ce programme offert uniquement par la faculté de médecine vétérinaire de l'Université de Montréal. Désormais, ce sont 120 étudiantes et étudiants qui ont la possibilité d'entreprendre leur doctorat de premier cycle en médecine vétérinaire chaque année au Québec. Bouclons ce bulletin de nouvelles maintenant avec la note sportive du jour. C'est avec vous, Émile Cloué.
8: C'est ce soir que se poursuit la finale de la Coupe Stanley avec le 4e match de celle-ci qui sera diffusé à 20h, heure de l'Est, au T-Mobile Arena de Vegas. Les Golden Knights ont remporté le 3e match de façon spectaculaire grâce notamment à un tour du chapeau de leur attaquant vedette Mitch Marner qui a également ajouté une mention d'aide. Chez les Hurricanes, à l'entraînement matinal d'hier, Freddie Anderson n'y était même pas. C'est Brandon Bossy qui prenait les répétitions habituelles de gardien numéro 1. Bossy était venu en relève à Anderson en deuxième période du match numéro 3 après que les Golden Knights aient pris une avance de 4-0. L'entraîneur des Canes, Rod Brind'Amour, en attend plus de ses joueurs vedettes. Seth Jarvis, Andrés Svechnikov, Sebastian Aho et Jacob Slavin n'ont pas le rendement attendu de chacun d'eux depuis le début des séries éliminatoires et surtout en finale. Pour ce qu'il reste à jouer de la saison, Brind'Amour a été clair, les meilleurs joueurs doivent être les meilleurs joueurs.
0: Et ce sera tout pour ce bulletin de nouvelles. Merci de l'avoir suivi. 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

0: Une soirée cette nuit, un ciel dégagé, ennuagement au courant de la nuit avec un minimum à 16 degrés. Pour demain, mercredi, généralement nuageux. Les vents du sud-ouest à 20 km/h, ça devient léger le matin. Et maximum à 23 degrés. Facteur humidex pour la journée de demain à 26 degrés. Et jeudi, du soleil, maximum à 20 degrés. C'est la journée la plus chaude de la semaine. Il y a possibilité de précipitation pour la fin de semaine qui s'en vient. Alors, on en profite pour l'instant dans le Grand Rimouski et la Métis. Il fait 28 degrés.
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c'est une si jolie chanson de Céline Dion. Restez avec nous dans quelques minutes. On va parler à Marc Fournier des éditions Gladius. Il va nous faire ses recommandations pour passer un bel été avec ses meilleurs choix de jeux de société pour tous, pour la famille, pour adultes, pour enfants. Alors, une belle sélection des jeux Gladius dans quelques minutes. Soyez là.

0: garçon.
1: Ce n'est pas un mauvais garçon. D'ailleurs, il passe un peu pour le Père Noël dans le temps des fêtes. On est avec Marc Fournier des éditions Gladius. Salut.
2: Hey, bonjour, ça va bien?
1: Ça va super bien. On a l'habitude de se parler à Noël, mais là, on va faire un spécial pour l'été. L'été qui s'en vient et des fois, on a hâte aux vacances. Mais des fois, quand
2: on a hâte aux vacances.
1: Oui, on se commence avec en famille, avec les enfants, puis là, les enfants se mettent à s'ennuyer. Qu'est-ce qu'on fait? Ben, on sort, on aime sortir les jeux de société, mais il y en a pour tous les goûts. Et là, vous avez, les jeux Gladius, sorti un top 10 pour l'été. Les 10 idées vacances les plus populaires. Alors, c'est des jeux de société. Beaucoup de jeux de cartes, hein, Marc?
2: Oui, beaucoup de jeux de cartes, ça s'apporte très bien. Hein? En voyage, au camping, c'est facile, ça prend pas de place. Donc, ouais. Beaucoup de jeux de cartes dans notre top 10.
1: OK. Est-ce qu'on y va en ordre du top 10 ou on y va plutôt en catégorie d'âge?
2: Bon, ben allons-y avec le numéro 1, puis on
1: Parfait.
2: Va spécifier les âges au fur et à mesure.
1: Donc, numéro 1, celui qui est plus populaire actuellement.
2: Ben le numéro 1, c'est pas nécessairement le plus populaire que le numéro 1, le 2 ou le 3, mais c'est vraiment un top 10 qu'on pense qui va répondre à tous les besoins, là, selon si vous êtes 2, 4, 8, selon les groupes d'âge ou en famille. Puis le premier, c'est Tracten. C'est le jeu de Tracten, c'est un jeu de cartes. 8 ans et plus, on dit 8 ans, à partir de 8 ans, 2 à 6 joueurs, donc 2 à 6 joueurs, ça s'appelle Tract10. Puis le but du jeu avec ce jeu de cartes-là, ben c'est le premier joueur ou la première équipe qui va faire une série de cartes de 1 à 10.
1: Mm-hmm.
2: Et là, dit de même, ça peut sembler facile, on va jouer chacun notre tour, on joue, on pige, on discarte une carte. Mais là, on a des cartes spéciales qui vont venir faire des fois un peu choquer ou enrager, que je dis. Là. Des cartes qui vont vous permettre de changer de place, vous lever, vous changer de place avec un autre joueur, vous voler sa suite ou vous voler son jeu, vous échanger son jeu. Il y a des cartes pour faire passer, bref, pour voler des cartes, faire disparaître des cartes. C'est vraiment un beau jeu de cartes. Là.
1: Mm-hmm.
2: Si vous aimez jouer aux cartes, là, puis j'ai souvent l'Uno, ce qui est beau, Flip 7, ces jeux-là. Track 10, c'est dans cette lignée-là. Vous allez adorer ça. C'est un petit jeu qui s'apporte très bien. C'est tout petit. Puis ça se détaille seulement 12 $.
1: Oui. Donc, Track 10, là, c'est pour ceux et celles qui sont prêts à tout. Là, parce qu'il y a des fois, il y a des gens avec qui on joue, des fois, qui sont pas contents de perdre.
2: L'important, c'est de s'amuser.
1: Marc, on a un autre jeu, et je te laisse le dire, le numéro 2.
2: Le titre, hein? C'est gênant à dire à la radio, c'est le jeu du trou de cul. C'est le fameux classique québécois qu'on joue. Écoutez, moi, j'étais tout petit, il y a 40-50 ans, puis on jouait à ce jeu-là, le fameux jeu du trou de cul. Mais moi, j'ai toujours pensé qu'on pouvait juste jouer à 4.
1: Mm-hmm.
2: Mais là, à force de parler avec des gens un peu partout au Québec, on s'est rendu compte que même à 3 joueurs, ça se joue 4, 5, 6 joueurs. Donc, on parle de 3 à 5 joueurs. Je vous dirais à partir de 10 ans, mais même plus jeune, ça peut aller. Et là, on a créé le fameux jeu du trou de cul. Ceux qui ne savent pas c'est quoi, mais c'est le premier joueur. On doit se départir de toutes nos cartes le plus rapidement possible parce que le premier qui va y parvenir va devenir président. Après ça, le deuxième va être vice-président. Après ça, secrétaire. Puis là, ben, selon le nombre de joueurs qu'on est, mais faut, on veut pas finir en dernier. Parce que là, le joueur qui finit le dernier, on dit c'est le trou de cul, c'est lui qui doit distribuer, ramasser les cartes. Puis là, ben, on doit jouer notre jeu vraiment de façon stratégique pour essayer de terminer toujours le plus possible à la position de président ou le plus haut. Et là, on a créé des fameuses chaises. Hein. On a dans la version de luxe parce qu'on l'a sorti en deux formats. Vous avez les 6 chaises, dont la chaise du président, du vice-président, de la secrétaire, de l'ouvrier, aller jusqu'au trou de cul qui est représenté par une toilette.
1: Mm-hmm.
2: Bref, un jeu, puis on a fait aussi une façon de compter les points. Parce qu'avec ce jeu-là, là, vous allez jouer des heures et des heures. Puis là, quand on finit de jouer, on se dit « Ah, c'est moi qui ai gagné. Non, c'est moi, j'étais plus souvent président. » Mais là, on a fait une mécanique pour compter les points, qu'on a un vrai gagnant à la fin. Puis quand vous partez de la première à la dernière position, ben, vous allez perdre des points. Puis quand vous partez de trucs que à président, mais là, vous allez faire plus de points. Bref, on a upgradé le tout, là. Vraiment un jeu à jouer en famille, beaucoup de plaisir. À partir, on dit 10 ans sur la boîte, mais à 8-9 ans, ça peut aller 3-6 joueurs.
1: Parfait. Numéro 3, le doubleau.
2: Oui. Si les gens qui nous écoutent, là, si vous aimez les jeux de mots, les jeux de lettres, les fameux Scrabble, Boggle, là, c'est ce jeu-là aurait eu un bébé ensemble, là, ça serait le doubleau.
1: Mm-hmm.
2: Ça, c'est nouveau, c'est sorti à peu près, je vous dirais, un mois. C'est un gars de Québec qui a inventé ce jeu de lettres-là qui est fantastique, qui est super le fun. Moi, je suis pas nécessairement un amateur de jeux de mots à la base. Mais avec ce jeu-là, ce que j'aime, c'est que tout le monde peut jouer, tout le monde fait des points, parce que c'est accessible à tous. Donc, chaque joueur a sa fiche de pointage, on a un brasseur, on va brasser les lettres dans le brasseur, et on doit créer des mots à partir de deux lettres qui nous sont imposées. Et là, si on débute par l'une de ces deux lettres-là, ben, on va faire plus de points. On a 60 secondes pour trouver 10 mots avec 10 séquences de lettres. C'est très bien fait. Puis les mordus, ceux qui sont plus compétitifs, qui aiment ça pousser plus loin, qui aiment vraiment les jeux de mots, là, vous avez des 4 défis, des 4 challenges qui viennent mettre beaucoup plus de stratégie là-dedans, qui viennent vraiment vous en donner pour votre argent, si je peux dire. Mais c'est un jeu de lettres super le fun. À partir de 10 ans qu'on dit de 1 à 6 joueurs.
1: Parfait. Jusqu'à date, des beaux jeux là, pour partir en camping. Et le prochain jeu s'appelle Camping en folie.
2: Oui. Là, on s'adresse avec les plus jeunes en famille. Vous avez de jeunes enfants. Vous allez en camping, mais vous allez adorer ce jeu-là, Camping en folie. C'est l'histoire de 3 écureuils qui partent en camping. Et là, ils doivent relever des défis pour se départir de leur guimauve. Ils doivent attraper des noisettes, faire des chocolats chauds, faire construire des biscuits. Fait que c'est tous des petits jeux différents que vous allez avoir du fun à jouer avec vos enfants. On dit à partir de 6 ans. 2 à 4 joueurs pour Camping en folie. Puis c'est un jeu qui va vraiment développer chez l'enfant, tu sais, la logique, la prise de décision, l'impulsivité, etc. Ça travaille un paquet de bonnes choses, mais c'est super amusant. Les guimauves sont super le fun à manipuler également. Excellent choix si vous avez de jeunes enfants ou des petits-enfants. À partir de 5, ça peut aller, mais c'est 6, 7, 8 ans, là, de 6 à 10, je vous dirais, 2 à 4 joueurs Camping en folie.
1: Parfait. Les 2 prochains jeux, des petits jeux de cartes, on a Twist 19 et Yum.
2: Oui, ben ces 2 jeux-là, puis les 3 prochains, Liliane, je vous dirais, réservez-les auprès de vos commerçants, parce qu'ils vont arriver au cours de la prochaine semaine normalement.
1: Oui, okay. Parfait.
2: Ça, là, je vous en parle en exclusivité pratiquement. Là, j'en ai pas encore beaucoup parlé de ces 3 petits jeux-là. C'est des jeux qu'on voulait sortir à temps justement pour les vacances. Ça, puis le premier, Twist 19. C'est aussi basé sur le jeu du 19 qu'on appelle, qu'on joue depuis des dizaines d'années un peu partout au Québec, mais qu'on a vraiment venu upgrader le tout. Chaque joueur reçoit 19 cartes. Il y en a 8 devant lui, 4 cachées, 4 cartes cachées, pardon, 4 dévoilées sur ces 4 cachées-là, puis on a notre jeu en main. Puis on doit être encore là le premier à se départir de toutes nos cartes ou finir la manche avec le moins de cartes possible pour faire le moins de points possible. Et là, pour jouer, vous devez tout le temps jouer en dessous, moins fort que le joueur qui a joué avant vous quand il s'est départi des cartes. Comme par exemple, si tu jetterais, Liane, 3-12, ben moi, je pourrais jeter une paire de 10. Le prochain joueur pourrait jeter 2-6 ou 1-5, tu sais. Fait qu'il faut jamais ramasser la salade du milieu de tout le paquet de cartes. Et là, là-dedans, on a des cartes spéciales. La banane qui vient faire passer un tour. On a l'ananas qui coupe le jeu. On a la salade de fruits qui fait tout ramasser les cartes. Bref, un jeu de cartes là, qu'on pense qu'il va devenir un classique très rapidement parce que dans les tests qu'on a fait, vraiment, Twist 19, là, excellent choix. 8 ans et plus, donc encore là, 7 ans, ça peut aller. 7, 8 ans et plus, 2 à 6 joueurs, Twist 19, et même on peut jouer à beaucoup plus même que 6 normalement, parce que là, c'est 19 cartes chaque. Là. Sans ça, ça se complique, mais c'est un jeu qui est accessible à tout le monde.
1: Parfait. Là, on a le Yum Edition version mini.
2: Ce qui est nouveau, c'est un petit format, mais c'est les dés. On a mis des dés chiffrés, parce qu'il y a beaucoup de gens qui nous disent « Ah, les dés à points, des fois, en vieillissant, ou là, on a plus de misère à compter les points, à voir les chiffres. » Fait que là, on a sorti une édition. Les dés sont vraiment chiffrés de 1 à 6 là, en chiffres au lieu des petits points. On a un carnet, un gros carnet de pointage pour 100 parties, petit format, je pense encore là de mémoire, c'est $12 seulement. Donc, si vous aimez jouer au Yum, vous aimez les jeux de dés, vous allez adorer ce petit jeu-là. C'est un grand classique québécois qui a 60 ans et plus d'existence.
1: Ben oui.
2: Le Yum Mini qui est nouveau à surveiller dans les prochaines semaines là, sur les tablettes.
1: C'est encore un beau petit format facile à transporter. Joker Rummy, je pense, c'est ça? C'est ça que c'est?
2: Oui. C'est le Joker Rummy, mais là, c'est une nouvelle version parce que les gens qui nous écoutent vont dire, hey, ça fait 40 ans que ça existe, vous avez entièrement raison. Le Joker Rummy, il y a eu le Junior, il y a eu plusieurs versions. Mais là, on a créé vraiment le Joker Rummy duel pour jouer à deux. Parce qu'on sait souvent à la maison, c'est rare qu'on utilise des fois 3, 4, 5 joueurs, c'est plus difficile à trouver, mais souvent, on est deux.

0: va remporter la partie. Puis là, il n'y a plus de carte bonus, de carte soleil là-dedans. Donc, vraiment un beau petit jeu, beau petit format qui s'amène très bien. Le Joker-Rummy duel, encore là, si vous aimez simplement les cartes ou le Joker-Rummy, vous allez adorer cette petite version-là.
1: Marc, le temps file. Il nous en reste trois. On y va avec Pandalan et Pigeon-Dragon, qui semblent être des jeux qui sont destinés pour les plus jeunes.
0: Oui, effectivement. Pandalan, encore, collection Ludo Ménage, un jeu très éducatif. Magnifique, il est super beau. 6 ans et plus, 2 à 4 joueurs, ça se passe au parc d'attractions. Vous avez des petits défis à faire, à jouer en famille à partir de 6 ans. Pandalen, Pigeon et Dragon, ben c'est de l'auteur Louis Patalano qui écrit les héros du Mont Dragon, qui a sorti son propre jeu Pigeon et Dragon, qui est super la fun, qui est un mix un peu, je vous dirais, de jeu de cartes avec des petites planches. Donc, c'est pas juste un jeu de cartes. Un beau niveau de stratégie. Les règlements changent à chaque manche. Super intéressant. Mais on parle d'un 7 ans et plus. Là, je vous dirais, ça ferait pas mal ça, 7 ans. 3 à 5 joueurs, ça s'appelle Pigeon et Dragon.
1: Parfait. Et le dernier, numéro 10, TOC 8 à 4 joueurs. C'est une version classique, mais une version voyage. Là, on est en format réduit, non?
0: Oui, mais tu sais, des fois, on charge les idées cadeaux. Le TOC au Québec, les jeux de TOC, on le sait, c'est un grand classique. Là, on n'a pas grand-chose à en redire, sauf que des fois, de juste y penser qu'il existe des petits formats voyage. Fait que vous partez en camping, vous partez pour le week-end, vous allez en voiture pour un long trajet. Bref, c'est des belles idées au camping au lieu d'amener la grosse planche de TOC. Il existe des petits jeux, ils ont juste 9 pouces de large par 9 pouces de haut. Bref, très, très accessible, le jeu de TOC. Là, ça nous dit une suggestion pour vacances cet été.
1: Parfait. Ben, c'est bien pensé parce que, justement, les petits formats, ils viennent de me passer une idée là, par la tête. Là, on part avec les enfants. On a l'équipement de camping. On a la nourriture. On a les jeux. On vient qu'à être un peu chargé dans la voiture. Alors, c'est très, très bien pensé d'avoir des versions plus compactes là, pour en apporter le plus possible et passer du bon temps, avoir des jeux de société sous la main pour justement s'amuser en famille avec les enfants, passer des bons moments, mais pas avoir une surcharge de bagages dans l'auto. Alors, bien pensé, si les gens veulent voir ce top 10, on s'en va sur gladius.ca simplement. Et nous, Marc, peut-être qu'on se reparle dans le temps des fêtes.
0: Avec grand plaisir. Merci beaucoup pour bonnes vacances à tout le monde.
1: Merci. Bonnes vacances, Marc. Bye bye. Et merci beaucoup d'avoir été là. Bye bye. Et à la météo, cet après-midi, ben ça nous donne un air de vacances, un petit peu avec ce soleil, les vents d'ouest à 20 km/h, maximum à 26 degrés qu'on a dépassé pour aujourd'hui déjà. Et ce soir, cette nuit dégagée, il y aura un ennuagement au courant de la nuit, les vents du sud-ouest à 20 km/h, un minimum à 16 degrés. Mercredi, généralement nuageux, tout de même un beau maximum à 23 degrés. Et jeudi, du soleil, maximum à 20 degrés. Ça va comme ça dans les prochains jours. Et oui, pour samedi et dimanche, il y a des précipitations qui s'en viennent pour l'instant. C'est encore loin de nous. On se croise les doigts. Et en attendant, ben, on en profite. Le coucher du soleil est à 20h33 minutes exactement. Et actuellement, dans le Grand Rimouski et la Métis, il fait 28 degrés. 96.5. 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

0: à tous, bienvenue à votre bulletin de nouvelles de l'après-midi de ce 9 juin 2026. Ici, Alphonse Logo, au micro. Samedi dernier, en marge du nettoyage des berges dans les 6 municipalités de la Métis, la Maison Tournesol et Rocasme BF ont mis en terre un arbre pour la santé mentale au parc de Ruisseau-le-Brun de Montjoly. Présenté comme un geste porteur d'espoir, de croissance et de résilience, l'initiative vise à sensibiliser la population à l'importance du bien-être et à encourager des discussions ouvertes autour de cet enjeu essentiel. Hubert Héberge était présent. Reportage.
1: Des bénéficiaires des services de la Maison des Tournesols, des représentants d'organismes et des médias, ainsi que des élus étaient sur place pour échanger sur le bien-être mental et émotionnel. Madame Joanne Deschênes, directrice de la Maison des Tournesols, nous parle de l'événement.
2: Notre but est que la population prenne conscience de leur santé mentale, que c'est important d'en prendre soin autant que notre santé physique.
1: Chaque année, la Maison des Tournesols vient en aide à des centaines de personnes de la Métis grâce à leurs différents services. Voici le témoignage d'une personne pour qui l'organisme a fait une différence.
3: Personnellement, mon expérience s'est fait qu'avant, j'étais vraiment comme magané de la vie, un peu tout ça. Puis grâce à eux autres, j'ai pu parler, j'ai pu me confier, j'ai pu me sentir confiante, j'ai pu me sentir bien aussi. On se sent compris, puis en plus, ils nous donnent des trucs. Parce que tout le monde a une santé mentale. Si on n'en prend pas soin, souvent les personnes vont dire « Ah, la santé physique! » Mais la santé physique va aussi avec la santé mentale. Si tu vas pas bien, tu peux aller les voir pour leur parler, puis ils vont t'aider à me sentir mieux.
1: Le Rocasme BF, dont fait partie la Maison des Tournesols, prévoit organiser des cérémonies de plantation d'arbres pour la santé mentale à travers les autres MRC de la région. On écoute Mme Josée Hébert, directrice du Rocasme, à ce sujet.
4: On a des organismes en santé mentale sous notre groupement. Il va y avoir un arbre de planté dans des parcs, dans chacun des organismes. Là, il y en a un qui est planté déjà, bon, ici, aujourd'hui, à Montjoly. On en a un qui a été planté à Rimouski, au Parc Beauséjour. On en a un qui a été planté au centre PGR, à Témiscouata-sur-le-Lac. Prochainement, Matane, ça s'en vient, et on va les faire, toutes les MRC de la région vont avoir un arbre pour la santé mentale.
1: C'était Hubert Héberge de Flow FM pour le programme IJL.
0: Martine Biron, ministre de l'Enseignement supérieur et ministre responsable de la coordination féminine, a procédé lundi à Ucar, à Rimouski, à l'inauguration d'un nouveau pavillon destiné au déploiement du projet de délocalisation du doctorat du premier cycle en médecine vétérinaire amorcé en 2019. Organisée en 4 étages, cette infrastructure moderne qui a coûté 52,5 millions de dollars sur financement du gouvernement du Québec comporte des salles de classe, un centre de simulation et de réalité virtuelle vétérinaire, une salle de chirurgie, une salle de radiologie, des laboratoires, une animalerie et des bureaux. La formation des médecins vétérinaires à l'UQAR relève d'un partenariat porteur, a relevé la ministre qui a salué au passage cette initiative qui renforce la formation et l'installation des jeunes en région. Martine Biron, qu'on écoute.
5: Il y a un besoin réel, et on arrive avec un partenariat nouveau qui, j'espère, va faire école, parce que le mot, je dirais, tendance, c'est mutualisation, et je pense que c'est ça l'avenir. Si on veut faire face à notre succès collectif, parce que nous avons réussi à amener les Québécois et les Québécoises à étudier, en se déployant partout sur le territoire. Et c'est documenté que les jeunes dans leur région, s'ils ont accès à un cégep, s'ils ont accès à une université, vont avoir tendance à y aller davantage que de se rendre dans un grand centre. Alors, plus il y a d'accès, plus il y a de jeunes qui ont des compétences, et plus il y a des jeunes qui ont envie d'y aller, et on anticipe des augmentations de cohortes quand même très importantes au niveau collégial, et ces cohortes-là vont se rendre à l'université. Alors, si on a des services en région, ben on ne fait que attirer d'autres jeunes.
0: Le recteur de l'Université du Québec à Rimouski, François Deschênes, a salué pour sa part un accomplissement exemplaire pour favoriser la rétention en région et répondre à une pénurie de médecins vétérinaires des grands animaux.
6: C'est un accomplissement que je cite en exemple en termes de qualité du partenariat avec l'Université de Montréal, en termes de confiance et du soutien des gouvernements, en termes de travail des équipes. Je considère que ça fait peut-être 7 ans, mais ça a été rapide. On a démarré il y a 2 ans et là, l'édifice s'est livré. Donc, au final, en milieu universitaire, c'est un exemple à suivre.
7: Mais pourquoi c'était important d'avoir cette faculté ici, à Rimouski?
6: En fait, ce qu'on souhaite, c'est former des vétérinaires qui vont par la suite desservir les régions du Québec, premier élément. Deuxième élément, c'est que dans les admissions, la moitié de la cohorte est dédiée aux grands animaux et on sait que la pénurie dans ce secteur-là est encore plus criante. Donc, c'est le deuxième objectif, former en région, mais aussi pour les grands animaux. On a des fermes autour pour lesquelles on a bien besoin de vétérinaires.
0: Le partenariat entre l'UQAR et l'Université de Montréal permet à cette dernière d'augmenter de 25 % sa capacité d'accueil dans ce programme offert uniquement par la faculté de médecine vétérinaire de l'Université de Montréal. Désormais, ce sont 120 étudiantes et étudiants qui ont la possibilité d'entreprendre leur doctorat de premier cycle en médecine vétérinaire chaque année au Québec. Bouclons ce bulletin de nouvelles maintenant avec la note sportive du jour. C'est avec vous, Émile Cloué.
8: C'est ce soir que se poursuit la finale de la Coupe Stanley avec le quatrième match de celle-ci qui sera diffusé à 20h, heure de l'Est, au T-Mobile Arena de Vegas. Les Golden Knights ont remporté le troisième match de façon spectaculaire grâce notamment à un tour du chapeau de leur attaquant vedette Mitch Marner qui a également ajouté une mention d'aide chez les Hurricanes à l'entraînement matinal d'hier. Freddie Anderson n'y était même pas. C'est Brandon Bossy qui prenait les répétitions habituelles de gardien numéro 1. Bossy était venu en relève à Anderson en deuxième période du match numéro 3 après que les Golden Knights aient pris une avance de 4-0. L'entraîneur des Canes, Rod Brind'Amour, en attend plus de ses joueurs vedettes. Seth Jarvis, Andrés Svechnikov, Sebastian Aho et Jacob Slavin n'ont pas le rendement attendu de chacun d'eux depuis le début des séries éliminatoires et surtout en finale. Pour ce qu'il reste à jouer de la saison, Brind'Amour a été clair, les meilleurs joueurs doivent être les meilleurs joueurs.
0: Et ce sera tout pour ce bulletin de nouvelles. Merci de l'avoir suivi. 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

0: Donc, ça reste quand même assez chaud. Donc, demain matin, ça sera un peu chaud au réveil déjà. Maximum 23 pour la journée. Ce sera plus confortable aujourd'hui si vous avez souffert de cette chaleur parce qu'on a déjà dépassé le maximum. On était à 29 degrés dans le Grand Rimouski et la Métis. Demain, ce sera maximum 23. Facteur humidex à 26, donc un peu plus confortable. Et jeudi, du soleil maximum à 20 degrés. Donc, c'est la journée aujourd'hui la plus chaude de la semaine. Il y a des précipitations, des possibilités de précipitations qui s'en viennent pour la fin de semaine. Mais sinon, mais profitons-en. Et actuellement, dans le Grand Rimouski de la Métis, il fait 29 degrés.
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0: et vous amuser tous les samedis soirs au 317 de la cathédrale à l'arrière du Presto Pizzeria à la salle Romuald Saint-Pierre. Le début des danses à 19h30 et danse canadienne à partir de 20h. Avec musicien Louise Gagné à l'animation, votre présidente vous remercie et vous invite à participer en grand nombre. Et voilà ce qui compose notre édition de l'agenda pour aujourd'hui.
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0: À vendre un escabeau de 8 pieds, grade 2, c'est à l'état neuf. On a aussi divers outils pour bricoleurs tels que marteaux, pinces et bien d'autres objets. On a deux projecteurs de travail. Pour information, 88-730-3591, 88-730-3591. C'est ce qui complète l'édition des petites annonces du 96.5.
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0: Alors, on ajoute des agendas, des chroniques agenda, donc par la suite, parce qu'on a eu des communiqués qui se sont annoncés aujourd'hui. Super soirée de bingo ce mardi 9 juin à 19h au 1237 rue Thibault à Mont-Joli. C'est 3 000 $ en prix et un gros lot fixé à 1 200 $, 15 sortes de différents petits billets de 100 $ à 500 $ maximum à gagner. Alors, 88-775-2653 si vous avez des questions. Sinon, rendez-vous ce soir à 19h au 1237 rue Thibault pour jouer au bingo. Demain, bingo Saint-Germain de Rimouski à la salle Marcel Gagné à 19h. C'est au profit de la fabrique pour la cathédrale. L'ouverture des portes se fait à 17h15 et on joue à 19h. L'entrée se fait de la rue des Mariés. C'est derrière la cathédrale. Alors, plusieurs façons de gagner et ça s'adresse aux 18 ans et plus seulement. Pour information, 88-724-4545. Et on joue demain 51 boules et moins. C'est un lot cumulatif cette semaine à 2 700 $. Alors ça, c'est un rendez-vous pour demain à Rimouski. Le bingo Saint-Germain de Rimouski. On a la fête des pères qui va se célébrer avec une soirée dansante samedi 20 juin prochain. Ça se passe à 20h à la salle municipale de Biencourt. L'entrée est fixée à 5 $. On vous invite à venir danser, vous amuser, célébrer les papas. Il y aura un permis de bar sur place et l'animation musicale avec Michel et Raymond. C'est organisé par le Club des 50 ans et plus. À Biencourt, c'est un rendez-vous là-bas. Alors, c'est ce qui complète maintenant l'édition de l'agenda.
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Ben, Merci de la Métis vous invite à voter pour votre projet coup de cœur. C'est un concours d'idées qui est organisé avec la MRC dans le cadre du plan climat. Et vous avez du 8 au 21 juin pour voter. Alors, l'annonce du projet coup de cœur va se faire le 9 juillet. Et je vous en parle parce que, bon, c'est facile, premièrement, d'aller voter. On peut aller sur la mrcmétis.ca. Sinon, on s'en va sur la page Facebook. Il y aura le lien pour aller voter directement. Alors, il y a des projets qui sont proposés. Donc, communauté branchée, c'est un service de prêt de vélos électriques et des bornes de recharge pour les élèves et les citoyens afin de se déplacer autrement, de laisser l'auto à la maison. Une idée imaginée pour l'école, le Mistral. Pour l'école, le Mistral, oui. Des arbres pour le métissage, c'est un projet pour verdir la Métis avec des haies brise-vent, des forêts nourricières, des bandes riveraines, des îlots de fraîcheur, des jardins de pluie, un projet rassembleur qui embellit le territoire et le rend plus résilient. On a aussi un projet qui s'appelle « Remplacer le bitume par des espaces verts ». Alors, le projet, c'est de réduire la largeur de certaines rues résidentielles trop larges pour récupérer cet espace en corridor vert. Alors, on plante des arbres, des plantes indigènes, jardins de pluie avec des déplacements plus sûrs à pied, à vélo et évidemment, ce petit coup de fraîcheur là, qu'on prend bien quand on a des journées chaudes telles qu'aujourd'hui. Barrideaux de pluie et composteurs, c'est un projet qui vise à distribuer à prix réduit des barils récupérateurs d'eau de pluie, des composteurs aussi pour économiser l'eau potable, réduire les déchets et nourrir nos jardins naturellement. Un autre projet qui s'appelle À chacun son tour, c'est le projet de transformer un bâtiment inutilisé. Comme exemple, une église, et ça s'est fait dans d'autres régions aussi d'ailleurs. Alors, on transforme cet espace en jardin intérieur grâce à des tours à jardin qui produisent des légumes, des fines herbes à l'année. Donc, vraiment, là, c'est un éclairage, bon, artificiel, mais ça se passe à l'intérieur. Donc, on peut profiter d'une salade fraîche en hiver avec 90% moins d'eau que de la culture au champ. Alors, ça a quand même des beaux avantages. Vous pouvez voter pour un de ces projets-là. Vous allez simplement sur le site de la MRC de la Métis, donc mrcmétis.ca, et puis vous aurez les projets. On peut lire plus de d'informations sur ces projets-là. Alors, si vous êtes curieux, si vous avez envie de faire entendre votre voix, ben c'est le temps de voter pour ce concours d'idées dans le cadre du plan climat. Merci de la Métis, bien dynamique là, cette équipe qui nous projette encore dans le futur avec des projets qui ont vraiment du sens, particulièrement ceux-ci. Alors, on s'en va en musique pour l'instant. Ima, avec le temps. C'est pas le temps des chaleurs, c'est pas le temps de l'été, c'est plutôt le temps des fleurs.

C'est un petit peu le même scénario que la semaine dernière. On a beaucoup de soleil au courant de la semaine et la fin de semaine qui s'en vient, ben, des risques de précipitations. Heureusement, c'est sous forme d'averse, mais ça va se préciser d'ici là. Alors, je sympathise avec les gens qui, comme moi, travaillent la semaine et ont très hâte à la fin de semaine pour profiter du soleil. Ben, ce sera peut-être pas le cas encore en fin de semaine. Par contre, d'ici là, mais vous avez amplement le temps d'en profiter en soirée. Le soleil se couche à 20h33 ce soir. Manquez pas ça, ce beau spectacle. Demain, généralement nuageux, les vents du sud-ouest à 20 km/h, ça devient léger le matin, maximum prévu à

0: 29 degrés, profitez-en.
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Merci beaucoup. C'est la fin de l'émission déjà. Ça a été vraiment très agréable d'être avec vous. 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Et puis, ben, pour nous, ben, on va se dire à demain pour une autre émission, L'effet flou. L'effet flou qui va se déplacer vendredi prochain. Donc, on va fêter avec les aînés au CHSLD de la Métis. Vous allez voir, hein, on va peut-être sortir de nos préjugés. On va passer du très, très bon temps vendredi après-midi. Ça va être un rendez-vous. Manquez pas ça. D'ici là, passez une excellente soirée.

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0: Bonjour à toutes et à tous. Bienvenue à votre bulletin de nouvelles régionales sur Flow 96.5. Alphonse Logo au micro pour vous informer. La municipalité de Saint-Anaclet-de-Lessart se distingue comme la toute première au Québec à adopter une résolution en appui au mouvement créé par le collectif pour un Québec sans pauvreté. Réunie lundi soir en conseil, elle a adopté le manifeste pour un Québec sans pauvreté. Ce manifeste caractérise en effet la pauvreté comme un déni des droits et libertés et qu'à ce titre, elle porte atteinte à la dignité des personnes qui la subissent. Parce que ce statu quo est intenable et inacceptable, il érige quatre principes indissociables pour tendre vers un Québec sans pauvreté. Le premier acte que l'amélioration du revenu des personnes les plus pauvres doit prévaloir sur l'amélioration du revenu des personnes les plus riches. Le second réaffirme que l'accès sans discrimination à des services publics universels et de qualité doit s'améliorer de manière continue. Ensuite, que les personnes qui vivent dans la pauvreté et les organisations qui les représentent doivent être au cœur de l'élaboration, de la mise en œuvre et de l'évaluation des mesures qui les concernent. Enfin, le dernier principe soutient que la lutte contre les préjugés envers les personnes en situation de pauvreté doit faire partie intégrante de toute stratégie visant à lutter contre la pauvreté. Samedi dernier, en marge du nettoyage des berges dans les 6 municipalités de la Métis, la Maison Tournesol et Rocasme BF ont mis en terre un arbre pour la santé mentale au parc de Ruisseau-Lebrun de Montjoly. Présenté comme un geste porteur d'espoir, de croissance et de résilience, l'initiative vise à sensibiliser la population à l'importance du bien-être et à encourager des discussions ouvertes autour de cet enjeu essentiel. Hubert Théberge était présent. Reportage.
1: Des bénéficiaires des services de la Maison des Tournesols, des représentants d'organismes et des médias, ainsi que des élus étaient sur place pour échanger sur le bien-être mental et émotionnel. Madame Joanne Deschênes, directrice de la Maison des Tournesols, nous parle de l'événement.
2: Notre but est que la population prenne conscience de leur santé mentale, que c'est important d'en prendre soin autant que notre santé physique.
1: Chaque année, la Maison des Tournesols vient en aide à des centaines de personnes de la Métis grâce à leurs différents services. Voici le témoignage d'une personne pour qui l'organisme a fait une différence.
3: Personnellement, mon expérience s'est faite qu'avant, j'étais vraiment comme magané de la vie, un peu pour ça. Puis grâce à eux autres, j'ai pu parler, j'ai pu me confier, j'ai pu me sentir confiante, j'ai pu me sentir bien aussi. On se sent compris. Puis en plus, ils nous donnent des trucs. Parce que tout le monde a une santé mentale. Si on n'en prend pas soin, souvent les personnes vont dire « Ah, oh, la santé physique! » Mais la santé physique va aussi avec la santé mentale. Si tu ne vas pas bien, tu peux aller les voir pour leur parler puis ils vont t'aider à me sentir mieux.
1: Le Rocasme BF, dont fait partie la Maison des Tournesols, prévoit organiser des cérémonies de plantation d'arbres pour la santé mentale à travers les autres MRC de la région. On écoute Mme Josée Hébert, directrice du Rocasme, à ce sujet.
4: On a des organismes en santé mentale sous notre groupement. Il va y avoir un arbre de planté dans des parcs, dans chacun des organismes. Là, il y en a un qui est planté déjà, bon, ici, aujourd'hui, à Montjoly. On en a un qui a été planté à Rimouski, au Parc Beauséjour. On en a un qui a été planté au centre PGR, à Témiscouata-sur-le-Lac. Prochainement, Matane, ça s'en vient, et on va les faire. Toutes les MRC de la région vont avoir un arbre pour la santé mentale.
1: C'était Hubert Théberge de Flow FM. Pour le programme IJL.
0: Martine Biron, ministre de l'Enseignement supérieur et ministre responsable de la coordination féminine, a procédé lundi à Ucar, à Rimouski, à l'inauguration d'un nouveau pavillon destiné au déploiement du projet de délocalisation du doctorat du premier cycle en médecine vétérinaire amorcé en 2019. Organisée en 4 étages, cette infrastructure moderne qui a coûté 52,5 millions de dollars sur financement du gouvernement du Québec comporte des salles de classe, un centre de simulation et de réalité virtuelle vétérinaire, une salle de chirurgie, une salle de radiologie, des laboratoires, une animalerie et des bureaux. La formation des médecins vétérinaires à l'UQAR relève d'un partenariat porteur, a relevé la ministre qui a salué au passage cette initiative qui renforce la formation et l'installation des jeunes en région. Martine Biron, qu'on écoute.
5: Il y a un besoin réel, et on arrive avec un partenariat nouveau qui, j'espère, va faire école parce que le mot, je dirais, tendance, c'est mutualisation et je pense que c'est ça l'avenir. Si on veut faire face à notre succès collectif, parce que nous avons réussi à amener les Québécois et les Québécoises à étudier. en se déployant partout sur le territoire. Et c'est documenté que les jeunes dans leur région, s'ils ont accès à un cégep, s'ils ont accès à une université, vont avoir tendance à y aller davantage que de se rendre dans un grand centre.
0: Le recteur de l'Université de Québec à Rimouski, François Deschênes, a salué pour sa part un accomplissement exemplaire pour favoriser la rétention en région et répondre à une pénurie de médecins vétérinaires des grands animaux.
6: C'est un accomplissement que je cite en exemple en termes de qualité du partenariat avec l'Université de Montréal, en termes de confiance et du soutien des gouvernements, en termes de travail des équipes. Je considère que ça fait peut-être 7 ans, mais ça a été rapide. On a démarré il y a 2 ans et là, l'édifice s'est livré. Donc, au final, en milieu universitaire, c'est un exemple à suivre.
7: Mais pourquoi c'était important d'avoir cette faculté ici, à Rimouski?
6: En fait, il n'est plus à démontrer que lorsque l'on forme en région, on favorise la rétention en région, on favorise, comme M. Filteau le disait, le goût de demeurer en région par la suite. Donc, ce qu'on souhaite, c'est former des vétérinaires qui vont par la suite desservir les régions du Québec. Premier élément. Deuxième élément, c'est que dans les admissions, la moitié de la cohorte est dédiée aux grands animaux et on sait qu'il y a pénurie dans ce secteur-là est encore plus criante. Donc, c'est le deuxième objectif, former en région, mais aussi pour les grands animaux. On a des fermes autour pour lesquelles on a bien besoin de vétérinaires.
0: Le partenariat entre l'UQAR et l'Université de Montréal permet à cette dernière d'augmenter de 25 % sa capacité d'accueil dans ce programme offert uniquement par la faculté de médecine vétérinaire de l'Université de Montréal. Désormais, ce sont 120 étudiantes et étudiants qui ont la possibilité d'entreprendre leur doctorat de premier cycle en médecine vétérinaire chaque année au Québec. Et ce sera tout pour ce bulletin de nouvelles. Merci de l'avoir suivi. 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
8: C'est un ciel dégagé, ça devient partiellement nuageux au cours de la nuit avec des vents d'ouest à 20 km/h, des rafales à 40 et un minimum extrêmement confortable de 19 degrés. Pour demain, l'ennuagement tôt le matin, des vents du sud-ouest à 20 km/h, ça devient léger par la suite. Température à la baisse pour atteindre 17 degrés. Jeudi ensoleillé, maximum de 21, vendredi en

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aujourd'hui. Il fait beau. C'est très agréable. On va parler de la perturbation de la circulation au centre-ville de Rimouski. Virage numérique et virage de l'intelligence artificielle dans la fonction publique au Québec. Les cardiologues appuient le projet de loi interdisant les ventes de boissons énergisantes aux moins de 16 ans au Québec. Et parlant d'interdiction, il y a Ottawa qui va peut-être présenter un projet de loi interdisant l'accès aux réseaux sociaux aux moins de 16 ans. À compter de 16h30 et 17h30, les sports avec Émile Clouet et à 17h, les nouvelles régionales avec Alphonse Legault. Pour le moment, voici Rémi Chassé.

0: mêlé avec Sarah Dufour à Flow Express. Ottawa s'apprête à déposer un projet de loi qui pourrait changer radicalement l'accès des jeunes aux réseaux sociaux au pays. Le gouvernement fédéral veut interdire les plateformes comme TikTok, Instagram, Snapchat au moins de 16 ans. En invoquant les risques pour la santé mentale, la cyberintimidation et l'exploitation sexuelle des mineurs. Le ministre de la Culture, Marc Meller, parle d'une mesure très sérieusement envisagée, inspirée de l'Australie qui a déjà adopté une loi similaire. Concrètement, Ottawa consulte en ce moment un groupe d'experts pour voir comment vérifier l'âge des utilisateurs sans tomber là, dans une surveillance de masse qui mettrait bien sûr en danger les données personnelles. Les sondages montrent qu'une majorité de Canadiens appuient une interdiction pour les moins de 16 ans, mais les spécialistes ne sont pas tous d'accord sur le sujet. Certains y voient un outil de protection nécessaire, d'autres estiment qu'on devrait plutôt miser sur l'éducation aux médias et à la responsabilité des grandes plateformes. La responsabilité des grandes plateformes, permettez-moi d'en douter un tant soit peu. 16h21, Daniel Boucher avec une chanson que tout le monde connaît, après la pause. Et à 16h30, Émile Clouet s'installe pour, bien sûr, nous parler de sport. 24 degrés dans Rimouski et dans la Métis.
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1: C'est ce soir que se poursuit la finale de la Coupe Stanley avec le quatrième match de celle-ci qui sera diffusé à 20h, heure de l'Est, au T-Mobile Arena de Vegas. Les Golden Knights ont remporté le troisième match de façon spectaculaire grâce notamment à un tour du chapeau de leur attaquant vedette Mitch Marner qui a également ajouté une mention d'aide. Chez les Hurricanes, à l'entraînement matinal d'hier, Freddie Anderson n'y était même pas. C'est Brandon Bossy qui prenait les répétitions habituelles de gardien numéro 1. Bossy était venu en relève à Anderson en deuxième période du match numéro 3 après que les Golden Knights aient pris une avance de 4-0. L'entraîneur des Canes, Rod Brind'Amour, en attend plus de ses joueurs vedettes. Seth Jarvis, Andrei Svechnikov, Sebastian Aho et Jacob Slavin n'ont pas le rendement attendu de chacun d'eux depuis le début des séries éliminatoires et surtout en finale. Pour ce qu'il reste à jouer de la saison, Brind'Amour a été clair, les meilleurs joueurs doivent être les meilleurs joueurs. Toujours dans la Ligue nationale de hockey, cette fois du côté des entraîneurs-chefs, les Kings de Los Angeles ont trouvé leur prochain pilote. Il s'agit de Peter Laviolette. L'équipe de la Californie a accordé à Laviolette un contrat de 3 saisons. Les Kings ont donc été plus rapides que les Oilers et les Maple Leafs, qui avaient tous deux Laviolette sur leur liste d'entraîneurs potentiels. Dans l'histoire de la Ligue nationale de hockey, Peter Laviolette occupe le 9e rang de l'histoire en termes de victoires. Il a pris une année sabbatique après avoir été congédié à l'issue de la saison 24-25 par les Rangers de New York. Il a été l'entraîneur-chef de 6 équipes dans la Ligue nationale de hockey, remportant la Coupe Stanley avec les Hurricanes de la Caroline en 2006. Il a aussi été entraîneur-chef des Islanders de New York, des Flyers de Philadelphie, des Predators de Nashville, des Capitals de Washington et des Rangers de New York. Il a également atteint la finale de la Coupe Stanley à 2 autres reprises, en 2010 avec les Flyers et avec les Predators en 2017. Sinon, du côté des Oilers, on tente le tout pour le tout pour essayer de faire rester Connor McDavid. Le directeur général Stan Bowman a contacté la Ligue nationale de hockey, à savoir si Mike Babcock pouvait revenir et devenir entraîneur-chef dans la LNH. Lui qui avait été impliqué dans un scandale avec les Maple Leafs de Toronto, où ses pratiques avec ses joueurs ne semblaient pas tout à fait légales. Il avait également été engagé par les Blue Jackets de Columbus, mais avait demandé aux jeunes joueurs de montrer l'entièreté du contenu de leur téléphone cellulaire à leurs coéquipiers, ce qui lui avait valu d'être congédié et radié par l'Association des joueurs de la LNH. Mais maintenant, il pourrait officiellement revenir dans le portrait du carrousel des entraîneurs. Chez les Maple Leafs, une autre équipe en recherche d'un entraîneur-chef, Patrick Roy, serait sur leur liste de candidats potentiels. Le directeur général John Shaker a également rencontré David Carl, l'entraîneur en chef de l'Université de Denver dans la NCAA. Mais Carl, très attaché à son programme, a refusé plusieurs offres pour venir entraîner dans la Ligue nationale de hockey. Fraîchement championne de la Coupe Walter, la victoire de Montréal perd 2 morceaux très important à leur formation. Alors que les nouvelles équipes de la LPHF peuvent officiellement mettre sous contrat des joueurs des autres équipes, voilà que le défenseur Erin Ambrose prend le chemin de Las Vegas et l'attaquante Elise Kamoura. Ambrose a signé un contrat de 2 saisons, tandis que Kamoura, une entente de 3 ans. Le duo se retrouvera sous le chaud soleil de Las Vegas après avoir grandement contribué à la conquête de la Coupe Walter de la Victoire. Elle a été nommée défenseur de l'année en 2024 et également membre de la première équipe d'étoiles la même année. Ambrose a représenté le Canada sur la scène internationale, remportant des médailles aux Jeux olympiques d'hiver de 2026 à Milan Cortina, soit en argent, et de 2022 à Pékin, soit en or. De son côté, Kamoura s'est levé dans des moments importants en séries éliminatoires, récoltant 4 points, dont 2 buts, en 9 parties éliminatoires. Sinon, l'équipe de Détroit menée par Manon Réaume a fait l'acquisition d'un gros poisson, Hillary Knight, qui est officiellement l'équipe de Seattle pour celle de Détroit. C'était Émile Clouet pour vos sports.

0: Wayne Notre Bonheur. Il fait 24 degrés, ciel dégagé pour ce soir. Peut-être prévoir des nuages dans le courant de la soirée. À Rimouski, les automobilistes devront encore compenser, ou plutôt composer avec des ralentissements au cours de la prochaine semaine, en raison, entre autres, de travaux de planage et de pavage. Plusieurs secteurs névralgiques sont touchés, notamment au centre-ville. La circulation est interdite jusqu'à vendredi sur les voies nord du boulevard René-Lepage, entre le boulevard de la Rivière et le stationnement du Presse-Café, ainsi que sur le boulevard Jessop, entre la rue Saint-Albert et IGA Extra Alimentation Coop Rimouski. L'avenue Léonidas Sud et la rue Doucet sont aussi concernés. Les travaux ont lieu chaque jour de 6h30 à 18h, mais ils pourraient être, bien sûr, reportés en cas de mauvais temps. À cela s'ajoutent aussi des travaux d'aqueduc et d'égout sur le boulevard Saint-Germain, avec possible détour et aussi interruption d'eau dans le secteur, mais ça, on vous avisera le moment venu. 16h50, Ottoman et les Cowboys fringants, et par la suite, on vous présente les actualités régionales avec Alphonse Legault.
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0: Bonjour à toutes et à tous, bienvenue à votre bulletin de nouvelles régionales sur Flo 96.5, Alphonse Logo au micro pour vous informer. La municipalité de Sainte-Anaclet-de-l'Essard se distingue comme la toute première au Québec à adopter une résolution en appui au mouvement créé par le collectif pour un Québec sans pauvreté. Réunie lundi soir en conseil, elle a adopté le manifeste pour un Québec sans pauvreté. Ce manifeste caractérise en effet la pauvreté comme un déni des droits et libertés et qu'à ce titre, elle porte atteinte à la dignité des personnes qui la subissent. Parce que ce statu quo est intenable et inacceptable. Il érige quatre principes indissociables pour tendre vers un Québec sans pauvreté. Le premier acte que l'amélioration du revenu des personnes les plus pauvres doit prévaloir sur l'amélioration du revenu des personnes les plus riches. Le second réaffirme que l'accès sans discrimination à des services publics universels et de qualité doit s'améliorer de manière continue. Ensuite, que les personnes qui vivent dans la pauvreté et les organisations qui les représentent doivent être au cœur de l'élaboration, de la mise en œuvre et de l'évaluation des mesures qui les concernent. Enfin, le dernier principe soutient que la lutte contre les préjugés envers les personnes en situation de pauvreté doit faire partie intégrante de toute stratégie visant à lutter contre la pauvreté. Samedi dernier, en marge du nettoyage des berges dans les 6 municipalités de la Métis, la Maison Tournesol et Rocasm BF ont mis en terre un arbre pour la santé mentale au parc de Ruisseau-le-Brun de Montjoly. Présenté comme un geste porteur d'espoir, de croissance et de résilience, l'initiative vise à sensibiliser la population à l'importance du bien-être et à encourager des discussions ouvertes autour de cet enjeu essentiel. Hubert Théberge était présent. Reportage.
1: Des bénéficiaires des services de la Maison des Tournesols, des représentants d'organismes et des médias, ainsi que des élus étaient sur place pour échanger sur le bien-être mental et émotionnel. Madame Joanne Deschênes, directrice de la Maison des Tournesols, nous parle de l'événement.
2: Notre but est que la population prenne conscience de leur santé mentale, que c'est important d'en prendre soin autant que notre santé physique.
1: Chaque année, la Maison des Tournesols vient en aide à des centaines de personnes de la Métis grâce à leurs différents services. Voici le témoignage d'une personne pour qui l'organisme a fait une différence.
3: Personnellement, mon expérience s'est fait qu'avant, j'étais vraiment comme magané de la vie un peu pour ça. Puis grâce à eux autres, j'ai pu parler, j'ai pu me confier, j'ai pu me sentir confiante, j'ai pu me sentir bien aussi. On se sent compris, puis en plus, ils nous donnent des trucs. Parce que tout le monde a une santé mentale. Si on n'en prend pas soin, souvent les personnes vont dire « Ah, la santé physique! » Mais la santé physique va aussi avec la santé mentale. Si tu ne vas pas bien, tu peux aller les voir pour leur parler, puis ils vont t'aider à me sentir mieux.
1: Le Rocasm BF, dont fait partie la Maison des Tournesols, prévoit organiser des cérémonies de plantation d'arbres pour la santé mentale à travers les autres MRC de la région. On écoute Mme José Hébert, directrice du Rocasm, à ce sujet.
4: On a des organismes en santé mentale sous notre groupement. Il va y avoir un arbre de planté dans des parcs dans chacun des organismes. Là, il y en a un qui est planté déjà, bon, ici aujourd'hui à Montjoly. On en a un qui a été planté à Rimouski, au Parc Beauséjour. On en a un qui a été planté au centre PGR, à Témiscouata-sur-le-Lac. Prochainement, Matane, ça s'en vient, et on va les faire. Toutes les MRC de la région vont avoir un arbre pour la santé mentale.
1: C'était Hubert Théberge de Flow FM pour le programme IJL.
0: Martine Biron, ministre de l'Enseignement supérieur et ministre responsable de la coordination féminine, a procédé lundi à Huccar, à Rimouski, à l'inauguration d'un nouveau pavillon destiné au déploiement du projet de délocalisation du doctorat du premier cycle en médecine vétérinaire amorcé en 2019. Organisée en 4 étages, cette infrastructure moderne qui a coûté 52,5 millions de dollars sur financement du gouvernement du Québec comporte des salles de classe, un centre de simulation et de réalité virtuelle vétérinaire, une salle de chirurgie, une salle de radiologie, des laboratoires, une animalerie et des bureaux. La formation des médecins vétérinaires à l'UQAR relève d'un partenariat porteur, a relevé la ministre qui a salué au passage cette initiative qui renforce la formation et l'installation des jeunes en région. Martine Biron, qu'on écoute.
5: Il y a un besoin réel, et on arrive avec un partenariat Moreau, qui, j'espère, va faire école, parce que le mot, je dirais, tendance, c'est mutualisation, et je pense que c'est ça l'avenir. Si on veut faire face à notre succès collectif, parce que nous avons réussi à amener les Québécois et les Québécoises à étudier, en se déployant partout sur le territoire. Et c'est documenté que les jeunes dans leur région, s'ils ont accès à un cégep, s'ils ont accès à une université, vont avoir tendance à y aller davantage que de se rendre dans un grand centre.
0: Le recteur de l'Université du Québec à Rimouski, François Deschênes, a salué pour sa part un accomplissement exemplaire pour favoriser la rétention en région et répondre à une pénurie de médecins vétérinaires des grands animaux.
6: C'est un accomplissement que je cite en exemple en termes de qualité du partenariat avec l'Université de Montréal, en termes de confiance et du soutien des gouvernements, en termes de travail des équipes. Je considère que ça fait peut-être 7 ans, mais ça a été rapide. On a démarré il y a 2 ans et là, l'édifice est livré. Donc, au final, en milieu universitaire, c'est un exemple à suivre.
7: Mais pourquoi c'était important d'avoir cette faculté ici, à Rimouski?
6: En fait, il n'est plus à démontrer que lorsque l'on forme en région, on favorise la rétention en région, on favorise, comme M. Filteau le disait, le goût de demeurer en région par la suite. Donc, ce qu'on souhaite, c'est former des vétérinaires qui vont par la suite desservir les régions du Québec, premier élément. Deuxième élément, c'est que dans les admissions, la moitié de la cohorte est dédiée aux grands animaux et on sait que la pénurie dans ce secteur-là est encore plus criante. Donc, c'est le deuxième objectif, former en région, mais aussi pour les grands animaux. On a des fermes autour pour lesquelles on a bien besoin de vétérinaires.
0: Le partenariat entre l'UQAR et l'Université de Montréal permet à cette dernière d'augmenter de 25% sa capacité d'accueil dans ce programme offert uniquement par la faculté de médecine vétérinaire de l'Université de Montréal. Désormais, ce sont 120 étudiantes et étudiants qui ont la possibilité d'entreprendre leur doctorat de premier cycle en médecine vétérinaire chaque année au Québec. Et ce sera tout pour ce bulletin de nouvelles. Merci de l'avoir suivi. 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
8: C'est un ciel dégagé, ça devient partiellement nuageux au cours de l'année.

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0: 17h19, on va sûrement pas se plaindre de cette belle chaleur qui nous habite. En France, l'affaire Patrick Bruel prend de l'ampleur. Le chanteur de 67 ans voit sa garde à vue prolongée de 24 heures dans le cadre d'une enquête pour violence sexuelle pilotée par le parquet de Nanterre. Visé par plusieurs plaintes, notamment pour viol, tentative de viol, agression sexuelle et harcèlement, il est entendu depuis lundi par la police judiciaire à Paris. Les autorités évoquent à ce stade une dizaine de plaignantes, dont 13 seraient d'ailleurs directement au cœur de la procédure. Cette prolongation doit permettre aux enquêteurs de poursuivre les auditions et les éventuelles confrontations. À l'issue de la garde à vue, Patrick Bruel pourrait être remis en liberté ou présenté à un juge d'instruction en vue d'une possible mise en examen. L'artiste conteste les faits qui lui sont reprochés et reste, rappelons-le, présumé innocent tant que, bien sûr, il n'a pas été condamné par la justice. Karim Ouellet à venir après la pause. Il y a Angèle également qui sera là. Et à 17h30, les sports avec Émile Clouet.
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1: C'est ce soir que se poursuit la finale de la Coupe Stanley avec le quatrième match de celle-ci qui sera diffusé à 20h, heure de l'Est, au T-Mobile Arena de Vegas. Les Golden Knights ont remporté le troisième match de façon spectaculaire grâce notamment à un tour du chapeau de leur attaquant vedette Mitch Marner qui a également ajouté une mention d'aide. Chez les Hurricanes, à l'entraînement matinal d'hier, Freddy Anderson n'y était même pas. C'est Brandon Bossy qui prenait les répétitions habituelles de gardien numéro 1. Bossy était venu en relève à Anderson en deuxième période du match numéro 3 après que les Golden Knights aient pris une avance de 4-0. L'entraîneur des Canes, Rod Brind'Amour, en attend plus de ses joueurs vedettes. Seth Jarvis, Andrés Svechnikov, Sebastian Aho et Jacob Slavin n'ont pas le rendement attendu de chacun d'eux depuis le début des séries éliminatoires et surtout en finale. Pour ce qu'il reste à jouer de la saison, Brind'Amour a été clair, les meilleurs joueurs doivent être les meilleurs joueurs. Toujours dans la Ligue nationale de hockey, cette fois du côté des entraîneurs-chefs, les Kings de Los Angeles ont trouvé leur prochain pilote. Il s'agit de Peter Laviolette. L'équipe de la Californie a accordé à Laviolette un contrat de 3 saisons. Les Kings ont donc été plus rapides que les Oilers et les Maple Leafs qui avaient tous deux Laviolette sur leur liste d'entraîneurs potentiels. Dans l'histoire de la Ligue nationale de hockey, Peter Laviolette occupe le 9e rang de l'histoire en termes de victoires. Il a pris une année sabbatique après avoir été congédié à l'issue de la saison 24-25 par les Rangers de New York. Il a été l'entraîneur-chef de 6 équipes dans la Ligue nationale de hockey, remportant la Coupe Stanley avec les Hurricanes de la Caroline en 2006. Il a aussi été entraîneur-chef des Islanders de New York, des Flyers de Philadelphie, des Predators de Nashville, des Capitals de Washington et des Rangers de New York. Il a également atteint la finale de la Coupe Stanley à 2 autres reprises, en 2010 avec les Flyers et avec les Predators en 2017. Sinon, du côté des Oilers, on tente le tout pour le tout pour essayer de faire rester Connor McDavid. Le directeur général Stan Bowman a contacté la Ligue nationale de hockey à savoir si Mike Babcock pouvait revenir et devenir entraîneur-chef dans la LNH. Lui qui avait été impliqué dans un scandale avec les Maple Leafs de Toronto où ses pratiques avec ses joueurs ne semblaient pas tout à fait légales. Il avait également été engagé par les Blue Jackets de Columbus, mais avait demandé aux jeunes joueurs de montrer l'entièreté du contenu de leur téléphone cellulaire à leurs coéquipiers, ce qui lui avait valu d'être congédié et radié par l'Association des joueurs de la LNH. Mais maintenant, il pourrait officiellement revenir dans le portrait du carrousel des entraîneurs. Chez les Maple Leafs, une autre équipe en recherche d'un entraîneur-chef, Patrick Roy, serait sur leur liste de candidats potentiels. Le directeur général John Shaker a également rencontré David Carl, l'entraîneur en chef de l'Université de Denver dans la NCAA, mais Carl, très attaché à son programme, a refusé plusieurs offres pour venir entraîner dans la Ligue nationale de hockey. Fraîchement championne de la Coupe Walter, la victoire de Montréal perd 2 morceaux très importants à leur formation. Alors que les nouvelles équipes de la LPHF peuvent officiellement mettre sous contrat des joueurs des autres équipes, voilà que le défenseur Erin Ambrose prend le chemin de Las Vegas et l'attaquante Ailey Skamoura. Ambrose a signé un contrat de 2 saisons, tandis que Skamoura, une entente de 3 ans. Le duo se retrouvera sous le chaud soleil de Las Vegas après avoir grandement contribué à la conquête de la Coupe Walter de la Victoire. Elle a été nommée défenseur de l'année en 2024 et également membre de la première équipe d'étoiles la même année. Ambrose a représenté le Canada sur la scène internationale, remportant des médailles aux Jeux olympiques d'hiver de 2026 à Milan-Cortina, soit en argent, et de 2022 à Pékin, soit en or. De son côté, Skamoura s'est levé dans des moments importants en séries éliminatoires, récoltant 4 points dont 2 buts en 9 parties éliminatoires. Sinon, l'équipe de Détroit menée par Manon Réaume a fait l'acquisition d'un gros poisson, Hillary Knight, qui est officiellement l'équipe de Seattle pour celle de Détroit. C'était Émile Clouet pour vos sports.

ciel dégagé, partiellement nuageux par la suite, avec des vents d'ouest de 20 à 40 km/h, minimum 19 demain. Un ennuagement tout le matin, les vents du sud-ouest à 20 km/h léger, température à la baisse pour atteindre 17 degrés en après-midi, jeudi, ensoleillé maximum de 21 et vendredi.

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7h41, c'était Alex Nevsky. Ça complète Flow Express de ce mardi 9 juin. On se reparle demain à compter de 18h, pardon, à compter de 16h. Je vous souhaite de passer une belle soirée sur les ondes de Flow et à l'extérieur, si vous le pouvez, il fait beau.

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1: Bienvenue à Sous un ciel blues. Bienvenue, bonsoir et j'espère que vous allez bien. Mon nom est Martin Lachance. Sous un ciel blues s'ouvre à l'instant. 120 minutes de bon blues avec cette musique plus que centenaire. 2 heures donc à vous présenter et à passer en votre compagnie un peu partout sur les radios du Québec, que ce soit du côté du Bas-Saint-Laurent, Charlevoix, la région de Québec, Acton Vale, côté de Magog également, Sherbrooke, nous sommes là. Alors, merci d'être là, présent à chaque semaine. Vous entendrez notamment la musique de Geneva Magnus cette semaine. Il y aura également Angel Forest, la superbe voix d'Angel Forest, qui est venue nous voir au mois de mars et avril faire une belle tournée au Québec, et elle prépare un nouvel album entièrement blues, full band électrique. Ça va sortir, ça, et paraître dans le coin du mois de septembre, donc à la fin de l'été 2026. Vous aurez également la musique de Guy Bélanger, qui lui est en pleine tournée et qui sera présent au Festival de blues de la Montérégie, présenté à Chambly du 1er au 5 juillet prochain. C'est la 5e édition du Festival de blues de la Montérégie, dont j'ai le plaisir de faire partie dans l'organisation et dans l'animation sur les différentes scènes également. Je vous invite à venir me visiter à Chambly du 1er au 5 juillet. Nous aurons 2 pour 1 blues en début de deuxième heure avec Geneva Magnus, justement, et Suzanne Tedeschi, donc 2 blueswomen. Ce sera la pièce Little by Little. Et nous clôturerons, bien sûr, le dernier segment avec les slow blues. On va débuter avec un musicien bien connu dans la région de Québec, Jay Sewall, chanteur de blues, compositeur et harmoniciste également. On va l'écouter avec une pièce qui lui va bien et qui a pour titre I'm a Bluesman. Voici donc Jay Sewall en ouverture de Sous un ciel blues.

L'harmonica et le blues de Québec avec J.C. Wall, tour à tour les pièces Jay's Boogie Woogie. Et on a ouvert l'émission avec I'm a Bluesman. Martin Lachance, en votre compagnie, c'est Sous un ciel blues pour me rejoindre. Courriel suivant est disponible, sousunciel blues@hotmail.com. Je vous invite à aller faire un tour sur la page Facebook Sous un ciel blues pour en apprendre plus sur l'émission. En deux pour un blues, en début de deuxième heure, je vous l'ai dit d'entrée de jeu, nous aurons Little by Little. C'est une chanson que j'aime bien, ça. Et Suzanne Tedeschi l'a fait sur son premier album Just One Burn en 1998. Nous aurons une version également de Geneva Magness, une autre chanteuse américaine. On va l'écouter du côté d'un Américain également. C'est un bluesman, mais je dirais blues, folk, un peu de soul. C'est un beau mélange de musique, mais ça fait longtemps qu'on n'entend plus parler de lui. Il était venu nous visiter au Festival de blues international de Tremblant il y a plusieurs années de cela. Voici pour la pièce Lucky Lucky, ça va bien avec le nom de l'animateur, La Chance Lucky. Alors Lucky Lucky avec le musicien américain Eric Lendl à Sous un ciel blues.

Il a pour nom JP Source. Source, c'est plan S-O-A-R-S. Il nous vient du côté de Tampa Bay, en Floride. Et c'est une pièce de son répertoire qui date de 2019 et qui a pour titre Satisfy My Soul. Sous un ciel bleu se poursuit. Mon nom est Martin Lachance. Rendez-vous hebdomadaire. On va poursuivre avec Guy Bélanger qui sera en spectacle le vendredi 3 juillet prochain dans le cadre du Festival de blues de la Montérégie. Je vous invite à venir me rencontrer. Montérégie, le festival est là depuis 2022. C'est la 5e édition cet été et 98, si c'est pas 99% des spectacles sont gratuits. Présentés du 1er au 5 juillet sur la belle rue Bourgogne, près du Fort Chambly. Le quartier général étant la microbrasserie Délire et Délices, 1026 Avenue Bourgogne, la magnifique rue Bourgogne, où tous les terrasses vont accueillir des artistes. Et ce sera un plaisir de vous recevoir sur place. Guy Bélanger sera en spectacle au Pôle de Chambly. C'est l'un des deux seuls spectacles où il faut des billets. C'est le vendredi 3 juillet à compter de 20h. J'aurai le plaisir de le présenter sur cette scène. C'est une scène intérieure, mais tous les spectacles du festival sont présentés à l'extérieur. Il y aura Stevie Ray Vaughan Tribute également le samedi 4 juillet dans le Parc des Ateliers avec Olivier Gagné, qui roule bien sûr avec sa formation depuis plus de 10 ans maintenant. C'est le répertoire de Stevie Ray Vaughan, mais c'est également l'image de Stevie Ray Vaughan au Québec. Donc, Stevie Ray Vaughan Tribute à ne pas rater. Nous aurons également le jeudi 2 juillet l'autre spectacle payant au coût de 25$ seulement à la salle Gaby Bernier de la microbrasserie Délire et Délices, Seb and Jess avec Sébastien Plante, le chanteur et leader de la formation Les Respectables. Les Respectables, alors il est là avec Jessica Lapierre. Ils ont bien sûr leur projet à deux et c'est fort intéressant. Alors, c'est à ne pas rater et à mettre sur votre agenda du 1er au 5 juillet, Festival de blues de la Montérégie. Voici donc Guy Bélanger avec un extrait de son plus récent album, Postcards from London, une pièce qui a pour titre Don't Go Far. Guy Bélanger à Sous un ciel blues.

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1: Sous un ciel blues se poursuit. Martin Lachance, toujours en votre compagnie. On va débuter cette demi de l'heure avec la superbe voix de Angel Forest qui est venue nous visiter au Québec. Des spectacles un peu partout. Saint-Hyacinthe, Saint-Jean-sur-Richelieu. Elle est descendue à Québec. Elle est descendue du côté du Bas-Saint-Laurent également. Elle prépare un nouvel album pour septembre 2026. Un album électrique, full band. Ça risque d'être 100% blues d'après ce qu'elle m'a dit. Et on a ben hâte d'entendre ce produit final. On va se replonger un peu dans le passé avec la pièce Spoil Me Up. C'est une grande voix. Elle réside maintenant du côté de Vancouver. Ben oui, complètement dans l'Ouest canadien, mais elle vient quand même toujours faire sa tournée au printemps. Elle ne nous oublie pas. Et bien sûr, on suit sa carrière de loin, puis de près également quand elle vient nous visiter. Alors, Angel Forest à Sous un ciel blues, une magnifique chanson qui a pour titre Spoil Me Up.

Vous avez aimé cette superbe voix, c'est Jennifer Magnus, I'm Lost Without You. Elle est originaire de Détroit, mais réside à Los Angeles depuis plusieurs années. Une belle carrière également. Beaucoup d'albums disponibles, puis on la joue régulièrement ici à Sous un ciel blues. On va poursuivre avec une nouveauté que j'ai fait jouer au cours des dernières semaines à l'émission. Il s'agit de Garrett T. Willey, un deuxième album en carrière, Bill's Café. Il nous vient de l'Ouest canadien, puis on s'en va à Toronto avec lui, pourquoi pas. La pièce porte le titre de Going to Toronto. Garrett T. Willey à Sous un ciel blues. Yeah!

La musique et la guitare de Kenny Wayne Shepherd à Sous un ciel blues. En souvenir, 1995, c'est la pièce Déjà Voodoo. Déjà Voodoo, extrait de son premier album qu'il nous a donné à l'âge de 18 ans, justement, en septembre 1995. L'album Let Better Heights. 18 ans à l'époque, évidemment, et c'était un major hit. Il est arrivé un petit peu après Johnny Lang, puis 500 000 copies se sont vendues de 95 à début de l'année 96. C'était vraiment un firmament, une étoile dans le firmament. Puis cette année-là, en 96 sur Guitar World, le magazine, il avait été voté troisième meilleur guitariste, tout juste après B.B. King en première place et Eric Clapton en deuxième place. Il va œuvrer dans le blues quand même assez longtemps, et puis sur cet album-là, ben il ne chantait pas, Kenny Wayne Shepherd, il ne chante toujours pas, je crois, ou quelques extraits près dans ses albums, et c'était Corey Sterling qui était le chanteur sur ce premier album. Maintenant, c'est Noah Hunt depuis plusieurs années, depuis 96 en fait, plusieurs albums fort intéressants. Alors, si vous avez la chance d'aller écouter la musique de Kenny Wayne Shepherd, ben c'est un incontournable. Il fait un beau retour dans le blues, notamment il y a de cela un an et demi, avec un retour aux sources dans le vieux blues. On va écouter un Britannique qui lui aussi fait partie du renouveau du blues. Il a tout juste 20 ans. Il a pour nom Toby Lee. On l'écoute à Sous un ciel blues avec la pièce House on Fire. One, two, three, four.

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2: Deuxième heure de Sous un ciel blues, Martin Lachance en votre compagnie, c'est Sous un ciel blues. Et on débute toujours la deuxième heure avec notre concept 2 pour un blues, concept où je vous présente deux fois la même chanson. Cette semaine, c'est Little by Little. Nous aurons une version de Suzanne Tedeschi qui date de 1998 et une deuxième qui nous vient de Geneva Magnus et de Kirk Fletcher. Celle-là nous date de 2004. Mais au tout début, Junior Wells avait été le premier à enregistrer cette chanson-là, Little by Little, voilà, que voici 1960.

Eh bien oui, c'est Little by Little 1960 dans le style du Chicago Blues. Une chanson qui était composée par Mel London, mais le premier à l'enregistrer, c'est Junior Wells en février 1960. Ça va devenir une chanson qui va le suivre par la suite parce qu'il va le faire souvent en duo avec Buddy Guy. Ils ont été très longtemps en duo dans les fin des années 60 et une bonne partie des années 70 également. Ce qu'on va écouter, c'est la version de Suzanne Tedeschi qui est incluse sur son premier album, Just Won't Burn, qui a eu beaucoup de succès, 1998. Une belle réalisation, elle se l'est appropriée, puis elle le joue toujours.